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Le 30 octobre 1929, Winston Churchill est réveillé en sursaut dans sa chambre d'hôtel à Manhattan par le bruit du corps éclaté d'un homme qui vient de sauter du 15e étage.

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0: Claire. Et là, et aussi les... Même les recettes de bonne maman.
1: Non.
0: Oh. Bon, d'accord. Même un tout petit peu.

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5: Méga scandale financier. Entre 8 et au moins 15 milliards d'euros d'argent public dilapidés au profit de bétonneurs comme Bouygues et Vinci, pour un gigantesque canal inutile de 107 km de longueur entre Compiègne et Cambrai. Méga scandale écocidaire, 3300 hectares de terres agricoles bétonnées, 340 espèces protégées menacées de destruction. Projet voulu par Xavier Bertrand, président du Conseil régional des Hauts-de-France.
6: Xavier, ton canal, on le remballe. Xavier, ton canal, on le remballe.
5: Jalonné d'installations portuaires et industrielles, le méga-canal ne ferait pas baisser le nombre de camions sur les routes et ne créerait pas d'emplois, ou très peu.
7: Non, le canal ne créera pas de l'emploi. Non, le canal ne fera pas réduire le trafic routier. Au contraire, il l'accentuera. Oui, le méga-canal détruira des écosystèmes entiers et rien ne pourra le compenser.
5: Contre cette monstruosité écocidaire et financière, ce samedi 11 juillet 2026, 3500 personnes se sont mobilisées à l'appel d'une pléiade de collectifs comme Méga-Canal Non Merci, les Soulèvements de la Terre, des syndicats comme la Confédération Paysanne ou FSU et des partis politiques, essentiellement la France Insoumise. Au précédent épisode, on vous a fait vivre le début de cette grande manifestation à Oisy-le-Verger, pas loin de Cambrai, et on se retrouve aujourd'hui sur la place du village pour la suite de ce reportage. Salut les amis, c'est JBD pour Polémique, c'est la voix off.com et pour votre radio encore libre préférée, Méga Canal, Méga Scandale.
8: Nous sommes réunis ici aujourd'hui pour manifester notre opposition au Méga Canal. Nous sommes à Oisy-le-Verger où une méga écluse doit être construite pour ce méga canal. Pendant ce temps-là, le canal du Nord est à 2 km d'ici. Il fait le même tracé et pourtant il est laissé pour mort en étant sous-utilisé et en restant à 25% de ses capacités. Ce projet inhumain et écocidaire par ses dimensions et ses destructions ne peut pas se faire. Il est temps de donner un visage à celles et ceux qui vont souffrir de ce projet, comme les agriculteurs et les agricultrices qui perdent leurs terres, les bateliers qui perdent leurs emplois et les intérimaires qui vont trimer dans ce monstre logistique. Il aurait aussi un coût de 10 milliards d'euros d'argent public à minima. Cet argent, ni la Société du Canal, ni l'Union Européenne, ni les États, ni les collectivités ne l'ont. S'il se faisait, il viendrait ponctionner encore nos services publics.
9: Alors que nous vivons un enchaînement de canicules et de sécheresses, ce projet va venir aggraver la crise climatique en mettant une pression énorme sur la ressource en eau et en perturbant ce cycle de l'eau de toute la région.
10: Le canal Seine-Nord-Europe est aussi un déni démocratique. Nous sommes ici à Oisy-le-Verger où 70% des habitants ont voté contre ce projet. Et au-delà, sur tout le territoire, les habitantes et habitants n'ont pas été écoutés. La Société du Canal et Xavier Bertrand passent en force. Conscient que ce projet est un autre temps. Ils ne nous ont pas écoutés pour l'A69. Mais c'est la dernière fois qu'ils ne nous écouteront pas. Et alors que nous essayons de faire vivre le débat, la préfecture essaie de nous mettre des bâtons dans les roues. Mais nous sommes bien là, les camarades. Et nous allons manifester. Car contrairement à ce que dit Xavier Bertrand, la marche arrière n'est pas cassée. Rien n'est irréversible. Pas un kilomètre du canal a été creusé. Oui, il y a des destructions et nous le déplorons. Mais tout le monde est d'accord pour dire qu'on peut encore tout arrêter et même qu'il faut tout arrêter. Et ce n'est pas nous, les éco-terroristes, qui le disons. C'est la Cour des comptes, le Conseil d'orientation des infrastructures, des organisations écologistes, des syndicats, des partis politiques et surtout nous, car nous sommes déterminés à arrêter ce projet. Bonne manifestation les camarades, lâchez pas, prenez soin de vous et buvez de l'eau quand même. Et maintenant on donne la parole aux déclarants de la manifestation, donc à l'offensive.
11: Bonjour à toutes et toutes, je suis Matt, du coup porte-parole de l'offensive. Pour nous c'était une évidence de venir déclarer cette manifestation. Ce projet de canal, il représente tout ce qu'on combat à l'offensive. L'opposition qu'on rencontre, elle s'exprime aussi de mille et une façons. Mais derrière, il y a toujours la même logique autoritaire et écocidaire du capitalisme. Et on le combat partout, aussi bien ici que sur les autres chantiers inutiles, qu'en empêchant tant bien que mal l'extrême droite dans sa conquête du pouvoir et des consciences, qu'en luttant contre les lois scélérates, qu'en faisant la fête ensemble, qu'en ouvrant des lieux, des coopératives, des espaces de discussion et des médias, et qu'en refusant de courber les chines quand on nous demande de ne pas nommer le génocide qui se passe à Gaza. Le cœur du travail de l'offensive, c'est de créer l'embryon d'une société affranchie du capitalisme, féministe, antiraciste, réellement démocratique et écologiste, en venant renforcer les luttes existantes ou en créant de nouveaux espaces. La bourgeoisie veut condamner les pauvres au béton et la nature à l'asservissement, pendant qu'elle se pare d'écologie en mettant des petits bacs à fleurs dans ses quartiers apaisés et gentrifiés. Qu'elle défonce les outils de subsistance des agriculteurs en ramenant toujours plus de marchandises pourries à prix cassés venant de pays exploités dans la division internationale du capitalisme du travail. Elle utilisera ensuite sans honte cette pression qu'elle crée elle-même pour nous demander de déréguler ici. Quelle vision de la ruralité est portée par la FNSEA ? Qui croit qu'elle a d'autres communautés d'intérêt qu'avec ceux et celles qui sont les autres grands exploitants du vivant ? Quel intérêt commun il y a sur ce canal ? 10 milliards d'argent public claqués pour un projet inutile. Alors c'est 10, 15, 17 selon ce qu'ils ont vraiment financé, pas financé. Les retards qu'il y aura, ce sera 30 milliards à la fin, très probablement. Qui n'utilise rien de l'existant ou presque. Fait d'études d'impact bidon, de mensonges aux populations et de chantage à l'emploi. 10 milliards alors que l'école est exsangue et qu'il y a des élèves du 9-3 qui font des scolarités sans prof, dans des salles pas chauffées. Toutes les classes ferment ici aussi dans la ruralité. 10 milliards alors que l'hôpital public il est en train de crever. 10 milliards alors qu'on veut envoyer les pauvres mourir un peu plus au travail pour financer des retraites dont ils ne pourront même pas profiter. 10 milliards alors que les services publics ferment les uns après les autres et ce encore plus dans des zones comme ici. Le chantage à l'emploi que la compagnie du canal fait c'est d'une honte. On le sait, personne n'est dupe. Les entreprises qui vont créer du travail ici sont celles qui détruisent notre tissu local partout dans le monde. Ce sont celles qui détruisent nos centres-villes, s'attaquent de façon forcenée à la réalité. Celles qui ont détruit l'industrie et les emplois ouvriers, notamment ici. Celles qui rachètent toutes les terres arables pour y faire des cultures destinées à nourrir des animaux à l'autre bout du monde. Celles qui n'offrent que pauvreté et contrats précaires à qui doit leur vendre leur force de travail pour subsister. Que dire de la liberté de manifester ? Encore une fois, bafouée par des préfets qui sont des petits seigneurs locaux non élus, qui prétendent avoir peur de leur ombre pour empêcher que vous voyez aujourd'hui sur le parcours de la manifestation les dégâts exacts que cause la construction de cette méga écluse. On avait joué le jeu de l'institution, on avait déclaré un parcours. 80% de ce parcours aujourd'hui est en zone d'exclusion. Et ça sous prétexte de la montée de la violence de la contestation contre le canal dans les Hauts-de-France. Lisez l'arrêté. La montée, c'est un tag à l'entrée de Bancheul, une pancarte qui nomme la présidente du département, et un écureuil dans un arbre qui a une pancarte. Quelle violence !
12: C'est où la violence ?
11: Bon, le constat est un peu lourd et amer, mais il y a de l'espoir. Déjà, on est là, on est nombreux, nombreuses, et ça fait vraiment plaisir. Ensuite, parce qu'on peut et qu'on va les faire reculer ici et ailleurs, parce qu'il y a des interstices dans lesquels se faufiler, parce qu'il y a plein d'existants à investir qui sortent de la logique mortifère du capitalisme, des espaces où reprendre du pouvoir et du contrôle sur nos vies, à créer, renforcer et à faire vivre, parce qu'on a plus d'intérêts communs que de divergences. À nous de les faire fonctionner ensemble et de gratter et conquérir chaque pouce de terrain qu'on pourra. Merci.
13: Bravo. Chers camarades, bonjour. Je vous parle ici en tant que co-secrétaire départemental de la FSU Oise. Donc je suis enseignant dans l'Oise, membre d'une fédération syndicale, la FSU, qui défend au quotidien les travailleurs, les travailleuses, les fonctionnaires, les pensionnés, les retraités, les non-titulaires, les précaires. On défend plus de salaires, de meilleures retraites, de bons services publics, des écoles où on ne crève pas de froid en hiver et de chaud quand arrive l'été, le respect des droits et même plus de droits. Et on combat cette société qui fragmente, qui divise, qui nivelle, qui organise la domination et la hiérarchie sociale à l'école et partout ailleurs. Et c'est pourquoi on lutte contre toute forme de domination, contre toute forme de ségrégation, évidemment contre l'extrême droite et toute sa galaxie qui dépasse largement les frontières du RN pour se retrouver au gouvernement. Contre cet ordre hétéro-patriarcal blanc, capitaliste et violent. Alors on se dit de transformation sociale, car oui, le travail ne changera pas seul, et oui, on veut tout changer. Ce sont des grands mots, peut-être un peu pompeux, faciles à dire, c'est vrai, mais il faut le dire et aussi le faire. Et c'est pourquoi on est là aujourd'hui contre le méga-canal. Vous savez que le méga-canal, il dépasse les frontières du Nord et du Pas-de-Calais. C'est même un projet qui s'inscrit au-delà des Hauts-de-France, dans un cadre européen et international. Car vous savez, le capitalisme n'a pas de frontières.
7: et ont manifesté déjà en octobre dernier dans les rues de Tourotte et en mars dans les rues de Longueuil-Annel. Alors oui, il faut que les syndicats appellent et luttent contre le canal Seine-Nord Europe et on prend nos responsabilités avec les camarades de Solidaire, mais ça ne sera pas suffisant. Le méga-canal est aussi antisocial. Il continuera d'ancrer l'économie dans un système capitaliste, libéral, mondialisé et les travailleurs et travailleuses seront touchés. Non, le canal ne créera pas de l'emploi. Non, le canal ne fera pas réduire le trafic routier. Au contraire, il l'accentuera. Et oui, la société du canal Seine-Nord utilise tous les moyens de communication pour le verdir, le rendre plus écolo que tout. Oui, le méga-canal détruira des écosystèmes entiers et rien ne pourra le compenser. Alors oui, il faut des scientifiques, des hydrologues, des biologistes, des économistes, des géographes, des historiens, des historiennes. Et c'est bien qu'ils alertent, qu'ils continuent d'alerter comme certains et certaines le font déjà. Et on le fait aussi au sein de l'Alliance écologique et sociale, anciennement Plus Jamais Ça, qui rassemble des syndicats, des associations, des collectifs et qui clairement appelle à la mobilisation aujourd'hui. Fin du monde, fin du mois, même combat. On nous présente ce chantier comme un symbole de modernité et de développement. Sur le terrain, ce que l'on voit d'abord, ce sont des hectares de terre transformés, des paysages détruits et des kilomètres de béton qui remplacent la nature. Le progrès ne devrait se mesurer qu'à notre capacité à préserver notre environnement et notre qualité de vie. Le progrès consiste à construire l'avenir, détruire des hectares de nature pour accélérer de quelques heures le transport de marchandises issues du commerce mondialisé. Est-ce que c'est vraiment l'avenir? On a toutes et tous la question. Ce méga canal, c'est rien pour l'emploi ou des miettes de travaux et de logistique supposés et des bouchées d'intérimaires dans un monde du travail toujours plus en concurrence et précarisé. Rien pour la protection du vivant face à l'urgence climatique que les dernières chaleurs nous rappellent au quotidien. Rien pour les riverains et les riveraines qui se voient assénés quotidiennement par la société du canal Seine-Nord d'un discours travaillé et distribué sur papier glacé. Rien pour nous, tout pour eux, ces destructeurs du bien public, du bien commun, de l'eau, du vivant. Alors aujourd'hui et demain et après-demain, faisons monter la pression. Ne faisons pas juste des étincelles. Déclenchons l'étincelle. Bonne manifestation et à toutes et à tous.
12: Bonjour à toutes, bonjour à tous. Je suis issu du milieu de la Free Party, à l'instar d'un... Ça fait chaud au cœur, merci. À l'instar d'un certain nombre de personnes également présentes sur cette mobilisation. Nous sommes présents car nous avons à cœur de mettre au service des luttes nos petites mains, notre énergie et surtout les compétences qu'on a pu développer dans le cadre des Free. Notre engagement ne se limite pas seulement à celui de la défense de la fête libre. Nous sommes également sensibles aux luttes écologistes, aux luttes sociales et évidemment que nous sommes antifascistes. Parce que les espaces de liberté disparaissent sous la répression, parce qu'on détruit les terres comme on détruit notre culture, parce qu'il est urgent de converger et de faire cap ensemble, nous sommes le vivant qui se défend. Merci.
14: Bonjour à tous. Je suis Vincent Chombard, je suis le porte-parole de la Confédération paysanne pour la partie Hauts-de-France. La Confédération paysanne s'est toujours opposée aux grands projets inutiles. Certains se souviennent de la lutte à Notre-Dame-des-Landes, on peut rajouter la 69. Dans la Somme, on s'est battu aussi contre la ferme des 1000 vaches et on a gagné. Moi, je ne suis pas sur le tracé du canal, je suis dans les villages périphériques du Grand Canal. Le remembrement s'est fait dans ces villages-là aussi. Lorsque j'ai voulu reprendre les terres de mon épouse qui partait à la retraite, le propriétaire nous a dit « Non merci, je vais vendre à VNF parce qu'ils offrent 25 000 euros l'hectare. » Les prix moyens, c'est entre 7 et 11, voire même 13 000, plus que le double. Tous les agriculteurs qui veulent vendre, eh ben, ils vendent au plus offrant. Pour un agriculteur qui veut reprendre des terres ou qui veut s'installer, c'est porte fermée. Ça veut dire que 3 000 hectares, c'est peut-être 200 agriculteurs qui ne seront jamais installés. Et ça, la Confédération paysanne est contre, bien sûr. Et sur ma ferme qui faisait 60 hectares, quand vous en retirez 20, il en reste 40. Pour transmettre à quelqu'un, c'est amputé d'un tiers. Et le nouveau porteur de projet s'est vu refuser ses prêts à l'installation parce que ce n'était pas viable. Ça veut dire que ma ferme, pour une perte d'un tiers de sa surface, n'est plus transmissible. et je n'aurai peut-être pas un jeune qui va me succéder, et pourtant je vais tout faire pour. Ça veut dire que l'accaparement du foncier, ici, sur ces 3000 hectares, plus les 4 fois 500 hectares de plateformes multimodales qui vont être à la charge des communautés de communes, c'est de l'installation en moins. Si on veut être autonome en nourriture, il faut commencer par produire au local, et là, on va perdre 4000 hectares de terres agricoles pour produire de la nourriture au local. Ce canal-là va provoquer des constructions corollaires. À côté de chez moi, il y a une usine d'engrais qui voudrait se construire, qui s'appelle Fertigagne, qui va faire 500 000 tonnes d'engrais azotés par an. Je rappelle que AZF, quand ça a explosé à Toulouse, c'était 450 tonnes. Cette usine-là va consommer 200 MW d'électricité, 2 tranches de centrales nucléaires. Cette usine-là va consommer 11 000 m3 d'eau par jour, de l'eau potable qui provient des nappes phréatiques. Si le canal n'existe pas, l'usine Fertigagne ne viendra pas. À la Confédération paysanne, on pense que le 21e siècle doit être écologique. On pourrait plutôt se poser la question de savoir comment faire pour qu'on n'utilise plus d'engrais, plutôt de se poser la question comment on doit construire de l'engrais décarboné pour que ça soit écologiquement intensif, ce qui n'a pas de sens. Dernière chose, 13 milliards d'euros, si c'était investi dans le bio dans les Hauts-de-France, ben je vous promets que ça ferait quand même progresser terriblement la surface et la production du bio, et on a tous intérêt à que ça se passe dans ce sens-là. On est engagé dans un combat de longue haleine, mais il ne faut rien, rien lâcher.
15: Merci Vincent. Bon, moi je suis Nina, je suis éleveuse dans le Var, petite fille de paysan, paysanne dans la Somme, alors du coup je suis toute tremblante d'être ici. À la Confédération paysanne, en fait, on défend depuis près de 40 ans le modèle d'agriculture paysanne. On lutte contre le modèle agro-industriel qui nous a été imposé, biberonné aux aides publiques. C'est un modèle

possibilité d'accéder à une alimentation choisie. Une seule chose compte, c'est que les paysans et les paysannes qui sont coincés dans ce modèle, on continue de consommer des engrais et que notre capacité d'exportation soit maintenue. Mais quid du devenir des paysans et paysannes qu'on représente, de l'avenir de nos territoires ruraux? On fait face à des crises climatiques, à des crises géopolitiques, à des crises sanitaires, et toujours en première ligne, toujours les paysans et les plus précaires. Ils ne parlent que de compétitivité, d'exploitation des ressources, d'exploitation de l'eau, de la terre, de la nature, des hommes et des femmes. Et à la Confédération paysanne, nous le refusons. On veut vivre, on veut nourrir. Alors ensemble, méga des terres contre ce méga canal qui bouffe nos terres. Méga des terres pour péter la gueule au capitalisme. On attend les tracteurs et surtout, on va se battre contre ce méga canal, mais on a plein d'autres combats qu'il faut qu'on mène ensemble. Et on vous invite le 3 octobre à Saint-Pierre-la-Garenne dans l'Eure contre Syngenta, coalition large avec les soulèvements de la terre, la Confédération paysanne, le collectif de soutien aux victimes des pesticides de l'Ouest et Cancer Colère et plein de signataires. On se retrouve à la rentrée, quoi.

0: toujours sur la place du village. Des écureuils sont montés dans les arbres et ont tendu une énorme bannière avec marqué « Xavier, c'est pas la taille qui compte ».
1: Xavier, c'est pas la taille qui compte. Ici, on veut dénoncer un projet mégalo de vieux blancs mégalos. Xavier Bertrand, c'est le président de la région, un patriarche de la classe bourgeoise. C'est le symbole du délire mégalo et de la toute-puissance virile. Xavier Bertrand et sa clique forcent un projet non consenti au mépris des alertes citoyennes et des avis scientifiques. Xavier, pour ta folie des grandeurs et ton délire de surpuissance, tu sacrifies des territoires, tu saccages le vivant et tu exploites des ouvriers qui triment sous la canicule. Féministes, écolos, nous nous dressons contre des projets industriels et politiques qui perpétuent des systèmes de domination réac au détriment des plus vulnérables, les femmes, les minorités de genre, les personnes non valides, les peuples colonisés. Anticapitalisme, antipatriarcat, anti-impérialisme, même combat. Le méga-canal, c'est 10 milliards d'euros. 10 milliards de notre argent public que tu détournes, Bertrand, pour des intérêts privés, capitalistes et ravageurs. Nous les réclamons aujourd'hui pour qu'ils servent au bien commun, qu'ils servent à protéger les hôpitaux, nos écoles, les quartiers populaires et tous les plus précaires, qui sont les premiers exposés au dérèglement climatique et qui souffrent particulièrement en cette période de canicule. On les veut maintenant, ces 10 milliards d'euros. Alors oui, nous avons la certitude de notre légitimité à réclamer l'arrêt de ce projet absurde. Moins d'un an après la première mobilisation, nous sommes de nouveau là et notre détermination à lutter contre le méga-canal n'a jamais été aussi forte. Aujourd'hui, on va jusqu'au bout, tous ensemble. On prend soin les unes des autres dans ces cortèges. On est déter, on est vénère et on va le stopper, ce méga-canal. Méga-canal, méga-scandale, méga...

0: Et pendant que la manifestation imposante est en train de quitter la place du village de Oisy-le-Verger, le plaisir de rencontrer un camarade de radio. On est en échange depuis des années. En tout cas, moi, je vous envoie de l'émission. Il doit être diffusé sur Radio Scarpe Sensé depuis au moins, je sais pas, 20 ans.
1: Le jeudi après-midi à 15h30.
0: Bonjour Hervé.
1: Bonjour. Nous, notre place de médias de proximité, il est là aujourd'hui. Ce projet, ça fait 30 ans qu'on en parle sur notre antenne. 30 ans qu'on donne

0: La parole au monde agricole, on a sorti chez eux une résignation et là j'ai l'impression que d'un seul coup, c'est l'habitant qui vient, ça suffit, on ne peut pas faire ça. C'est également des gens qui se questionnent aujourd'hui sur leur accès à l'eau, sur le développement économique en Hauts-de-France, dans une région agricole où on a besoin de projets à dimension humaine. Heureusement qu'il y a encore des radios libres pour donner la parole à celles et ceux qui ne l'ont jamais. Plus que jamais, parce qu'on sait très bien que certains ont des projets politiques et que leur arme, elle est médiatique. Pensez à M. Bolloré, tu vois. Nous, on a toute notre place pour comprendre, expliquer et aller chercher la voix de l'habitant, la voix de l'administré, la voix de l'électeur et lui donner les armes pour pouvoir faire ses choix le plus éclairé possible.
1: Si c'est la droite ou l'extrême droite qui passe, nos radios libres, elles mettent la clé sous la porte dans les 2 ans.
0: Elles ne mettront pas la clé sous la porte. Elles vont continuer à exister. Le problème, c'est qu'elles ne pourront plus avoir recours à l'emploi. Et c'est plus que jamais, peut-être à ce moment-là, qu'elles seront des lieux de résistance. Et ce sera un gros retour à la base de ce qu'étaient les années 78, 79, Lorraine Cœur d'Acier, Radio Caquin chez nous, pour véritablement avoir des lieux où vont converger une parole différente, libre et authentique. Mais qui sera peut-être hors la loi. S'il faut se mettre hors la loi pour avoir le droit de parler, ben ça en dira beaucoup sur l'état de notre pays. S'il n'y a plus d'argent, ce n'est pas les radios qui vont disparaître. Ce sont les façons dont on va pouvoir les gérer, les administrer, les réguler. On va être dans l'excès, on va être dans la piraterie s'il faut, on sera dans la désobéissance pleinement assumée avec des citoyens qui prendront leurs responsabilités, quitte à devoir demain peut-être être condamnés ou bah tant pis. Si vous passez par là, on ira jusque-là.
1: On descend de la piraterie et on n'oublie pas notre ADN.
0: Tout à fait.
1: Et bonne manif à toi.
0: Merci beaucoup.

0: Du béton, du béton, du béton, c'est ça qu'on veut. L'amour du béton. Il y a bien trop de prés, il y a bien trop de forêts. Vous l'avez vu, toute cette verdure qui nous fait mal aux yeux, eh bien on va la bétonner. Grâce à qui? Grâce à Big, grâce à Vinci, grâce aux autres. Mais vous êtes jaloux. Et ce qui nous réunit aujourd'hui, c'est le béton. Le béton va construire des méga prisons, des méga geôles, où vous pourrez tous être enfermés avec Marine Le Pen. Et ensemble, le produit du méga canal, on va le faire. On va se les faire, ces méga profits. Grâce à votre argent, n'hésitez pas, un petit billet de 100, un petit billet de 200, 50 euros pour les plus pauvres d'entre vous.
1: Bonjour mon père, donc je dis mon père parce que vous êtes en soutane, vous avez un euro doré autour du cou, des baskets dorées, et vous essayez de convertir les foules au bon sens, parce que ce méga canal, c'est vraiment formidable. Je suis le pape 40 de l'église de la très sainte consommation, votre sainteté, le fils du capital pour vous servir, et je suis arrivé de Dubaï, parce qu'on m'a dit qu'il y avait un rassemblement de beatniks, d'anarchistes. On est en 2026 et il y a encore des gens qui luttent pour un monde sans pollution, c'est-à-dire sans croissance. Je suis venu en jet, je l'ai posé, j'ai ravagé un champ bio, le bio c'est dangereux. Je suis là pour semer la bonne parole, travailler au bien et consomme et de faire en sorte que tous ces gens soient arrêtés déjà par la sainte police, parce que je vois qu'il y a des hélicoptères partout qui heureusement veillent sur moi et sur le grand capital pour ficher tous ces gens dangereux, éco-terroristes, ces saltimbanques qui sont quand même antisémites et fascistes, on le sait depuis Lyon. CNews l'a très bien dit, Pascal Praud est un ami personnel, tout comme les plus grands de ce monde évidemment, Jeffrey Epstein, Bolloré, Bernard Arnault, la famille Bouygues que je salue, qui investit dans ce méga canal. Et ce méga canal, on en a besoin, pourquoi? Déjà pour faire du fric, et puis sinon on va acheter où les arabes et les gauchistes? Il faut des canaux, un peu partout. Bon courage dans votre croisade. Merci, le doigt du capitaine.
2: Les éco-terroristes, les maraîchers à crête, eux qui soignent le monde avec un lance-roquette, eux qu'on traite de black bloc ou de belles bloquettes, paraît qu'ils ont des grenades plein la camionnette.
1: Une instruction vient d'être donnée, la manif déclarée c'est tout droit, et les autres, c'est à gauche.
0: Le cortège se divise en deux à partir de maintenant. Un cortège à droite par la route déclarée, un cortège à gauche à travers les champs pour aller voir les dégâts du canal. Les deux cortèges se rejoignent à la fin.
3: Si on va à gauche sur le cortège non déclaré, il y a probablement du bleu marine au bout.
4: L'objectif, c'est de montrer un peu les enjeux du méga canal, alors que la préfecture a refusé que la manifestation passe proche du chantier du canal. Nous, ce qu'on veut là, c'est montrer les dégâts du canal au nord et montrer que ça n'a aucun sens de construire l'écluse finale d'un projet qui n'est toujours pas financé.
3: Mais si on va tout droit, on va voir des trucs aussi.
4: Le canal du Nord et le canal de la Sensée, qui sont des canaux qui sont déjà existants, parce que nous, on veut montrer que ce qu'il faut continuer à utiliser, c'est les canaux qui existent déjà.
5: Déteste le canal.
6: Alors, qu'est-il advenu du cortège un peu déter parti vers un chantier du canal? Malgré la présence de gendarmes, quelques centaines de personnes sont allées couper des fils et enlever des piquets délimitant une future route dédiée à la logistique du chantier. Une route qui coupe en deux les champs d'agriculteurs impactés par le projet. En pleine canicule, les gendarmes ont tiré des grenades qui ont mis le feu aux champs récemment moissonnés et jonchés de paille. Presque 5 hectares partis en fumée. Vous ne serez pas étonné de croiser Julien Leguet, co-porte-parole de Bassine Non Merci, condamné au début de l'été à 6 mois d'emprisonnement à résidence avec port de bracelet électronique, quand ce mois de juillet, il n'a pas encore reçu. Ce qui a permis à notre batelier de revenir manifester contre le méga canal avec sa barque.
1: On avait le choix entre donc prendre à gauche parcours non déclaré ou alors tout droit pour la manif familiale. Et n'écoutant que mon devoir d'information, j'ai continué tout droit. Bonjour Julien.
7: Salut, donc j'ai continué tout droit aussi.
1: On peut comprendre que tu continues sur le chemin familial. Hein. Tu vas recevoir un bracelet électronique. Tu as assez encaissé comme ça ces derniers temps.
7: Et puis il y a la barque du Marais qui a encore fait le voyage.

0: C'est
1: l'alphabet militant, accablant.
0: On aperçoit l'autre partie du cortège, hein, là-bas.
1: Ils ont l'air à l'arrêt, là. Ils sont sur une position qui domine le canal, qui doit être le canal de la Sensée, vraisemblablement.
0: Alors bon, vous avez continué tout droit, parce que votre barque de lutte, la barca di Luta, est quelque part par là, dans les gens.
1: Ouais, on est en train de la rejoindre. Bah, une barque, ça se met dans l'eau, hein. Alors ouais, j'espère néanmoins qu'avec cette chaleur accablante, ouais, on aura l'occasion d'aller faire trempette dans un de ces magnifiques canaux. Bon, c'est encore le bordel, il y a encore 5 fanfares, on s'entend pas.
0: Trêve de plaisanterie, tu as le sourire et ça fait vraiment plaisir à voir, parce qu'avec tout ce que tu t'es mangé, toi, et dans la gueule, et tes camarades, ouais, bah tu as bien du mérite quand même, parce qu'il y aurait manière à être un petit peu fatigué et déprimé.
1: Le bracelet n'arrivant pas, c'est devenu de plus en plus probable que je puisse revenir sur ces terres picardes, où on est déjà venu à plusieurs reprises, hein, la lutte, il y a une vraie amitié, une fraternité, sororité très forte entre la lutte méga canal non merci, la lutte méga bassine, la joie de pouvoir être là avec les copains. Qui est un peu descriptif de cortège, parce que là on a, oui, traversé différentes ambiances. Là on est sur la partie, on va dire, ouvertement politisée et visiblement partisane, quoi. On est avec les camarades de la France Insoumise qui sont mobilisés, oui, à plusieurs dizaines d'élus et d'adhérents et de militants. On vient de passer le cortège vert ELV. Quand on arrive à ce genre de projet débile, ça veut dire qu'il y a des élus, il y a des collectivités. Un conseil régional, c'est un champ de bataille. Un conseil départemental, c'est un champ de bataille. Les communes. Comment se fait-il que dans ce genre de projet destructeur, l'avis de la population ne soit jamais demandé ?
0: Si, ils font semblant, en fait. Ouais, ils font des fausses consultations, mais en fait, c'est du décorum. Il y a des élus de la République qui se joignent à ces hordes féroces d'éco-terroristes.
1: C'est ça.
0: Bah, il se trouve que toutes ces écharpes tricolores étaient des écharpes LFI. À commencer par Anne, députée de Haute-Garonne, que je trouve vraiment extraordinaire et formidable. Elle est là tout le temps, elle est venue te soutenir à tes procès. Elle parle bien, parce qu'elle est intelligente.
1: Ouais. Anne, elle faisait partie de ces élus en écharpe qui étaient présents à Sainte-Soline 2, qui ont fait de la protection de blessés, qui ont été pris pour cible et qui, je le sais, lâchera jamais l'affaire. C'est une de celles qui est le plus déterminée, le plus furieuse, notamment vis-à-vis de Darmanin. S'il y a eu un tel carnage à Sainte-Soline, c'est parce qu'il y a un ministère de l'Intérieur avec l'accord d'un président de la République et un Premier ministre qui ont donné le feu vert. C'était leur stratégie. Et si ça n'avait pas été le cas, ils n'auraient jamais envoyé tous ces hommes et tout ce matériel de guerre. C'est bon de savoir que dans cette bataille au long cours, bah on a des alliés qui sont tout aussi en colère, tout aussi déterminés et qui lâcheront rien jusqu'à la fin.
0: Anne est députée de Haute-Garonne et la Haute-Garonne, c'est la 69.
1: C'est pas très loin aussi du lac de Caussade, projet de retenue d'eau à vocation agricole, complètement illégal, d'abord autorisé par l'État pour finalement être annulé, mais finalement construit, et où les forces de l'ordre n'ont surtout pas été mobilisées pour empêcher le carnage. Et puis ben ouais, c'est une de ces régions de France qui aujourd'hui, mais comme toute la France en vérité, souffre très très très très très fort de la canicule. J'ai du respect pour ces élus-là, parce qu'ils sont avec nous. Je trouve beau dans la notion de composition de nos luttes ou de confluence. On ne se rompt pas d'ennemis. Et s'il y a des cultures différentes, s'il y a des manières de faire, des stratégies, des approches différentes, faisons-en une richesse plutôt qu'un facteur de dissension.
0: Oh, une barque !
1: Oui, la barca di Luta est là ! Aujourd'hui, elle a la chance d'accueillir un invité d'honneur, Xavier Bertrand, qui après le canal de l'Escaut veut créer le canal de l'Escroc. Xavier a trouvé sa place dans la barque. Je pense qu'un sort funèbre lui est réservé.
0: Il a comme une tête de bonhomme carnaval. Hein.
1: Il a une bonne tête de bonhomme carnaval.
0: On sait bien ce qui leur arrive à la fin des carnavals au bonhomme carnaval.
2: Xavier, tout canal, on le remballe. Xavier, tout canal, on le remballe.
0: Le cortège a pris sur une petite route à droite, puisque tout droit, c'était pas possible. Il y avait des gendarmes qui barraient la route. Là, on retombe sur deux voitures de gendarmerie.
3: À genoux devant la gendarmerie. Vive l'ordre, vive l'obéissance.
4: Travail, obéit, consomme. Et c'est ça qu'on aime. Un genou, de la soumission, on veut de la soumission. C'est le moment d'élation. Qui veut faire une petite délation? Tu veux dénoncer quelqu'un?
5: Xavier Bertrand.
4: Non, mais non, Xavier Bertrand, c'est un ami personnel. Qui veut dénoncer quelqu'un? Par exemple, il y a des personnes qui n'ont pas le droit de mettre un foulard. Elle? Oui. Est-ce qu'on pourrait pas la verbaliser? Ça, c'est 250 euros, c'est combien ça? 200... Sur chaque manifestant dénoncé, je prends 10%.
0: Il y en a un qui est parti un peu énervé. Hein,
4: ah bon?
6: Il va dans sa voiture pour aller se faire du plaisir devant une vidéo de Jordan Bardella.
0: Ou une vidéo de caméra piéton de Sainte-Soline.
6: Mais oui, et moi-même d'ailleurs, je m'endors facilement avec ça.
7: Donc sur la gauche, on passe devant donc des gendarmes. On prend sur la gauche et on...
0: se dirige vers le canal où a dû partir la barque normalement de Julien. Passé sans encombre devant quatre gendarmes à l'entrée de cette route qui descend donc vers l'eau. Et la barque de Julien a été mise à l'eau et des gens se baignent. Il y a un monsieur qui pêche en face. Une trentaine de baigneurs et de baigneuses dans l'eau et les personnes embarquées à bord de la barque de Julien envoient des petits boudins là, pour flotter. Il y a aussi une énorme bouée en forme de cygne doré. Et donc ce sont les baigneurs et baigneuses qui scandent ne nous regardez pas, rejoignez-nous. Il y a maintenant une cinquantaine de baigneurs et de baigneuses dans l'eau. Il y a maintenant des dizaines de baigneuses et de baigneurs dans le canal. Il l'a.
8: On doit se remettre en route par là, que ce soit à la nage ou à pied.
0: Apparemment, des renforts de gendarmerie arrivent peut-être pour interrompre ou déplacer cette baignade.
9: Il y a eu une baignade sauvage dans le canal du Nord, qui est le canal que nous, on voudrait mettre en avant parce que c'est ce canal qu'on veut préserver. C'est ce canal qui est suffisant et qu'il faut remettre en état. Et donc là, il y a plein de gens qui ont décidé de se jeter dans ce canal. C'est une manière de symboliser l'attachement qu'on a à ce canal. Et là, l'idée, ça va être de reprendre la route pour rejoindre le deuxième canal qu'on veut préserver, qui est le canal de la Sensée et qui va être raccordé au canal Seine-Nord Europe si les travaux arrivent à se faire, ce qui ne sera pas le cas, bien entendu. Et du coup, nous, on va amener Xavier Bertrand au canal de la Sensée pour qu'il voit tous les dégâts qu'il est en train de faire. Ben, on va reprendre la route là parce que la pression policière elle risque de s'intensifier et du coup comme on veut continuer à être au maximum au complet et à pas avoir de soucis, ben, l'idée c'est qu'on prenne rapidement une décision collective pour choisir la route qu'on prend et du coup il y a plusieurs options, il y a des gens qui vont essayer de rejoindre le cortège principal à la nage, il y en a d'autres qui vont prendre le chemin de LH qui est le chemin qui longe le canal et puis il y en a d'autres qui vont reprendre la route du tracé officiel qui a été choisi, voilà.
0: Bonjour, t'as testé l'eau ?
10: Salut, ouais, t'es super bonne.
0: Gros logo Extinction Rébellion sur ta chemise.
10: Ben exactement, je viens du Havre et ce méga canal nous concerne aussi, enfin il concerne tout le monde, il concerne la faune sauvage, il concerne là qu'on est en train de crever sous 40 et que voilà 10 milliards pour une connerie pareille, ben faut se jeter à l'eau pour.
0: Connerie, non, en fait ça fait quand même du pognon pour les copains de Bertrand, Bouygues, Vinci, les bétonneurs. Et puis peut-être toi qui viens du Havre, Edouard Philippe, lui c'est le projet Aropa, le Havre, Rouen,
10: oui, mais
0: Paris.
10: Ce matin j'ai écouté dans votre journal local, là, La Voix du Nord, connerie monumentale, hein, comme quoi les marchandises allaient arriver au Havre et qu'elles allaient rejoindre les ports d'Europe du Nord en passant par le méga canal. Non mais allô en fait. Dans un premier temps, Edouard Philippe s'était positionné contre le méga canal parce qu'il disait que ça allait squeezer les ports du Havre en favorisant les ports d'Europe du Nord puisqu'ils allaient livrer la marchandise des ports du Anvers où il n'y a pas de docker, où il n'y a pas de grève et donc
0: oui,
10: et c'est plus sympa.
0: C'est ça, c'est qu'au Havre, il y a des dockers et ils sont à la CGT.
10: Donc là, on a essayé de mobiliser les dockers. Et ils ont dit, ben non, nous, s'ils nous donnent 10 milliards d'investissements pour continuer de construire des merdes, eh ben, on sera pour. Donc, c'est des productivistes, hein, faut faire attention aussi. Les radicaux écolos avec les dockers, qui sont quand même une caste. Alors, bon, il y a des dockers qui bloquent des convois pour Israël, la Gênes et tout ça, et vivent ces dockers-là. Mais au Havre, on a un peu de mal avec les productivistes. Okay. Des méga-projets, on en a. On a quand même reçu le 2 juillet le plus grand bateau au monde là, de la CMA-CGM avec Madame Macron et la fille de Bernard Arnault qui sont venus inaugurer le Notre-Dame. Donc il faut quand même oser l'appeler le Notre-Dame en fait. Ils ne doutent plus de rien. open bar pour eux. S'il n'y a pas des résistances comme ici, ben, ils font ce qu'ils veulent. Et ce qu'ils veulent, c'est leur mafia à eux, leur argent à eux et les gens du Havre. Moi, j'étais en train d'expliquer qu'il n'y avait pas de maître nageur pendant les deux canicules sur la plage. Donc Édouard Philippe a dit « Ouais, des maîtres nageurs à partir du 1er juillet. On peut se noyer avant. » La piscine de Coquerioville, ils s'en foutent que les pauvres apprennent à nager. Coquerioville, ce sont les quartiers populaires du Havre. Elle est en travaux depuis un an et on s'en fout. Par contre, les investissements pour la CGM, pour continuer d'importer des merdes, pour continuer ce monde qui nous détruit, ça, ça va. Nous, au Havre...
11: Il y a des gens qui me disent « Ah, mais Édouard Philippe, les gens de sa ville l'adorent, il paraît que c'est un super maire. »
10: Je le déteste foncièrement. On a fait un conseil municipal lundi dernier avec des enfants, des maires qui venaient dire que ils avaient crevé de chaud dans les classes. Édouard Philippe a dit comme ça. Faudrait peut-être aller voir l'éducation nationale. C'est pas lui, c'est sa sœur en général. Le droit, rien que le droit. Et le droit est toujours avec eux. C'est le droit des plus forts, le droit des plus riches. Au Havre, les gens... C'est une population pauvre qui n'a pas la force de résister et ils en profitent. Et là-bas, c'est open bar. Ils reçoivent les ministres un par semaine parce que là-bas, en fait, il n'y a pas vraiment de résistance. Même Monsieur Lecoq, notre député communiste, qui va inaugurer avec la fille de Vuitton. Enfin, moi, j'en reviens pas, quoi. Parce qu'ils sont productivistes. Enfin, faut pas qu'on se divise. Je sais, les soulèvements de la terre, ils sont pour composer avec tous ceux qui se réveillent. Mais parfois, c'est difficile. C'est les terrains où il y a des gens qui ne peuvent pas se ressaisir parce qu'ils n'en ont pas les moyens. Ils ont tout juste de quoi vivre. Donc, ils peuvent pas être dans la rue avec nous. Ils peuvent pas venir aujourd'hui. Il y avait une militante. J'ai dit, c'est 6 euros le train pour venir ici. Mais elle m'a dit, j'ai même pas 6 euros pour manger. Donc, elle est pas venue. Donc, ces gens-là sont pas là. Les gens qui souffrent déjà de cet effondrement et de ces canicules. Ils ne sont pas avec nous parce qu'ils n'ont pas les moyens. On a fait une petite mobilisation mardi, là, quand la loi du permis de tuer est passée, mais quand on a chanté « Ah bah l'État policier », les militants PC sont partis.
11: C'est des communistes qui ne connaissent pas leur histoire, hein, parce que pendant les grandes grèves de 47-48, la troupe leur tirait dessus à balles réelles. Et là, les gens sont en train de ressortir la barque.
12: 1, 2, 3,
11: ouais. Donc la barque a été allée hors de l'eau.
13: Il n'y a pas le camion.
11: Une vingtaine de personnes se retrouvent à porter la barque de Julien sur un petit chemin de campagne. Elle est vraiment très lourde. Effectivement, on se marche sur les pieds. Enfin, c'est pas pratique à porter. Sous le cagnard, sur ce petit chemin bordé d'orties.
14: Un petit 10-15 kilos chacun, voilà.
11: Donc l'hélicoptère qui nous survole doit certainement se demander qu'est-ce que c'est que cette vingtaine de personnes qui portent une barque sur un chemin de campagne.
15: La remorque est arrivée sans le camion.
11: Donc il y a une amélioration en prévision, c'est que la barque va se mettre sur la remorque, mais il faudra pousser la remorque.
16: Ça sera déjà mieux que de porter la barque.
11: Et on rejoint le reste du cortège et la fanfare.

0: Bonjour camarade tromboniste.
1: Bonjour, enchanté.
0: Membre de l'une de ces fanfares.
1: La fanfare invisible.
0: Il y en a une autre aussi, non ?
1: Il y en a trois même.
0: Oui.
1: Il y a la flûte de Lille et il y a la flûte des classes de Paris.
0: Vous, c'est la fanfare invisible.
1: De Paris aussi.
0: Bravo, hein, vous avez la santé et du souffle, parce que jouer sous le cagnard, là, c'est vraiment un exploit.
1: C'était super de pouvoir se baigner au milieu, ça fait une vraie pause.
0: T'es encore en forme ?
1: Oui, ça va, mais on se relaie un peu, c'est trop bien, ça fait plaisir.
0: Bonjour Maurice.
2: Bonjour.
0: Je ne sais pas trop quelle heure il est.
2: 17h30, voilà, il fait super chaud, on est tous fatigués, mais on est contents. Et on a du bon son parce que les teufereuses nous ont apporté un super son.
0: Et oui, il y a trois fanfares en plus qui jalonnent les deux cortèges, hein, puisqu'ils se sont scindés à un moment.
2: Les cortèges se sont scindés, il y a eu un cortège déter, si on peut dire, entre guillemets, et le cortège déclaré qui a continué tout droit, donc le cortège déter est parti à gauche, il est allé essayer de rejoindre le chantier. Donc ils ont croisé une route qui est la route de la Société du Canal qui rejoint un quai de déchargement de la Sensée vers le chantier de l'écluse de Oisy-le-Verger. Et cette route, en fait, elle coupe le champ d'un agriculteur en deux. Ils avaient mis des barrières pour pas qu'il puisse passer avec ses tracteurs. Donc lui, depuis des mois, il doit faire des tours énormes avec son tracteur. Ça dérange vraiment son travail. Les camarades, apparemment, ce qu'ils ont fait, c'est qu'ils ont dépiqueté ces barrières pour laisser le passage au tracteur. Parce qu'en fait, le problème de ce canal, c'est pas seulement les milliards, les destructions et tout, mais c'est aussi qu'il détruit concrètement le travail des gens, la vie des gens qui vivent ici. Et donc, ce cortège-là, après avoir fait ça, il a continué parce qu'il voulait aller voir le chantier. D'ici où on voit, le chantier, il est là-bas et il y a vraiment beaucoup de camions de police.
0: Ouais.
2: Les policiers, c'est des gens très intelligents. Donc, ce qu'ils ont fait, c'est qu'ils ont lancé des lacrymos dans un champ très sec. Et bien sûr, ça a pris feu, mais je pense qu'ils avaient prévu ça parce qu'en fait, c'est comme ils l'ont pensé à l'avance.
0: Parce que ça s'est déjà passé au village de l'eau.
2: Oui, ils savent très bien ce qui arrive quand on lance des lacrymos dans un champ en juillet. Donc, ça a pris feu. Les camarades sont revenus en arrière. Hein, ils ont pas insisté. Donc, je sais pas où ça en est, mais a priori, c'est maîtrisé. Sinon, on verrait des flammes. Voilà. Et donc, nous, on était dans un cortège plus tranquille. Là, ça fait des heures qu'on marche au soleil. On est un peu fatigué, mais on voit nos camarades qui sont en train d'arriver au loin depuis l'autre cortège. Donc, on est en train de se rejoindre. Et là, tout le monde est en train d'aller vers le canal de la Sensée pour se baigner, pour se rafraîchir. Et là, ce qu'on a vu là tout à l'heure, c'est une barque que les gens ont portée tous ensemble.
0: J'ai suivi ça, effectivement. On a cru à un moment qu'il s'agissait de suivre le long de ce canal. Puis, il y a eu comme une espèce de changement de plan.
2: Il y a eu plusieurs choses qui se sont passées. D'un côté, à l'arrière de notre cortège, il y a des gens qui ont vu un trou quelque part qui permettait d'aller vers le canal du Nord. Pas loin d'ici, il rejoint le canal de la Sensée. Et la barque est allée à l'eau.
0: Elle s'est retrouvée à naviguer sur la route goudronnée, portée par une vingtaine de personnes à bout de bras,
2: ouais,
0: jusqu'à ce qu'elle rejoigne une remorque. Les camarades en ont bavé des ronds de chapeau à porter cette barque sur la route. 250 kilos de barque.
2: Ils ont repris la barque pour la reporter dans l'autre canal, du coup, le canal de la Sensée.
0: Comme il y a des changements de plan qui vous surprennent vous-même, du coup, ça doit encore plus déconcerter les forces de l'ordre en face. Parce que même vous arrivez à vous surprendre, c'est que ça doit être très surprenant.
2: Je comprends pas trop parce que les forces de l'ordre étaient positionnées à des endroits stratégiques où on atteint le canal, mais là, a priori, ça passe. Tant mieux, je pense que les camarades sont assez créatifs et créatives, ils ont des bonnes idées.
0: Et un grand sens de l'improvisation quand même.
2: Un grand sens de l'improvisation.
0: Du rebondissement. Oui, là, en fait, les deux cortèges qui s'étaient scindés, donc comme tu l'expliquais, se rejoignent et se retrouvent maintenant.
2: J'espère que tout le monde va bien.
0: Et on est incroyablement nombreuses et nombreux, 3-4 000 personnes.
2: Nous, on estime qu'on est 3 500 personnes.
0: Ouais, voilà.
2: Il y a du monde du coin qui se mobilise. On a vu aussi plus de partis politiques que l'année dernière qui se mobilisent. Donc on voit que c'est un sujet qui prend vie et grâce au fait qu'on a fait vivre le débat démocratique avec la manifestation de l'année dernière, on mobilise plus de monde.
0: Et alors là, on est compressé, compacté sur cette petite route de campagne et on vit une expérience stéréophonique assez extraordinaire parce qu'on est pris entre deux fanfares qui jouent pas du tout la même chose.
2: Entre les camarades qui se retrouvent et qui sont heureux, entre les gens qui essayent de pousser pour pouvoir aller se baigner dans le canal. C'est assez drôle, toi et moi, là, on est un petit peu pris entre deux
0: feux. C'est quand même un joyeux bazar très bien organisé.
2: J'ai entendu qu'il y avait eu des gens qui avaient eu des coups de chaud, mais grâce au fait qu'on avait apporté de l'eau avec les camions et les tracteurs, les gens ont quand même pu s'hydrater. Il y avait les médics, on a réussi à éviter que les gens aillent pas bien. Et puis les fanfares, la musique, les teufereuses qui nous apportent du gros son, ça aide quand même à aller mieux, quoi.
0: Ah là là, vous êtes forts, les éco-terroristes, hein.
3: dimanche 12 juillet et une chaleur tout aussi accablante que celle d'hier, jour de cette fantastique mobilisation et manifestation méga canal. Et là, à l'abri, sous une tente, heureusement, parce que ça tape vraiment très fort, avec Rino. Bonjour Rino.
4: Salut.
3: L'un des organisateurs et des organisatrices de ce méga événement, de ce méga village. Merci en tant qu'usager de ce village. Organisation extraordinaire, tout roulé, des sanitaires, des toilettes, de la nourriture, une organisation du feu de Dieu. Alors certes, j'ai certainement hérité d'autres modes d'orga, hein, parce que j'ai reconnu des bouilles que j'ai pu croiser par exemple au village de l'eau, chez Bassine-Montmercy, etc. Donc on voit bien qu'il y a des alliances et peut-être un grand arc qui s'est créé entre la ZAD de Notre-Dame-des-Landes, le Poitou et ces luttes anti-bassines, et puis vous ici sur ce méga canal. Merci à toute l'équipe pour ce fantastique accueil.
4: C'est vraiment une équipe, hein. C'est plutôt la logistique à qui il faut dire merci. Merci à la cantine, merci à ceux qui nettoient les chiottes quand même, hein, parce qu'on les voit passer avec leur combinaison blanche. Merci vraiment à toutes les petites mains, parce qu'on a aussi beaucoup, beaucoup de bénévoles, des personnes qui ont accordé de leur temps en venant ici, en participant librement à l'auto-organisation, en fait. Hein. Voilà. Ça fait du bien au cœur. Et après, bien sûr, c'est aussi c'est beaucoup de stress. Il y a des gens qui sont très fatigués, il faut dire qu'il y a. Et là, le soin, c'est important, enfin même fondamental, du début à la fin, et surtout maintenant. On est quand même dans une canicule, hein, du coup, là, ça tire pour tout le monde, quoi. Il faut avoir aussi contextualisé que c'est la première fois, quand même, qu'on a un événement de cette ampleur dans le coin, aussi. Les militants et militantes du coin, ils sont contents, aussi.
3: Quand je suis venu vous voir la première fois, c'était en octobre, la grande manif méga canal, 2000 personnes. Et à vue de nez, je me dis, là, vous avez presque atteint le double en fréquentation. Et par exemple, sur la grande manif d'hier,
4: 3500 personnes, selon nos chiffres. Il y a des 2000 d'octobre. Et surtout, avant, on avait des fêtes de l'eau, on avait 200 personnes. Et encore, quand on a dit 3500, on ne compte pas en fait les personnes qui sont passées au village, qui sont reparties, etc. Après, il y a des personnes qui sont certainement venues spécialement pour la manifestation. Mais enfin, tout ça pour dire qu'on augmente d'année en année.
3: Un point rouge financier, vous faites confiance aux gens, vous faites confiance à vous-même, notamment la nourriture à la cuisine, c'est prix libre, c'est-à-dire qu'on donne ce qu'on peut, ce qu'on veut. Et il y a eu un petit message là qui a été passé en disant l'organisation est sévèrement dans le rouge là, si vous pouviez remettre quelques petits billets ou abonder sur une cagnotte qu'on trouve où.
4: Le prix libre de la cantine, ça vient en effet, mais il y a tous les financements qu'il y a autour, et ça, c'est via des dons. Du coup, on appelle aux dons déjà sur l'événement. Il y a une boîte aux dons à l'entrée et à l'accueil, et surtout, je pense que vous pouvez faire des dons en allant sur le site de Méga Canal Non Merci directement. Vous aurez une cagnotte en ligne, hein, pour faire ces dons-là, si vous voulez, même après l'événement, aider à la compta, voilà, parce que c'est une lutte de longue haleine.
3: Avez-vous le sentiment d'une victoire politique et médiatique ? Parce qu'il s'agit bien de gagner une bataille de l'opinion.
4: La couverture médiatique, elle a vraiment augmenté. On en parle dans les grands journaux, dans les journaux locaux, dans les journaux alternatifs. Maintenant, le canal Seine-Nord, il est connu. C'est pas qu'il commence à être connu, il est connu. Et il est connu aussi parce qu'en effet, tu as parlé de politique, mais au niveau national, maintenant, ça y est, c'est rentré. On arrive dans le moment des présidentielles, on l'a évoqué, on a failli avoir Jean-Luc Mélenchon qui s'est ramené. C'est un sujet politique en soi, déjà. Et puis, on a travaillé sur la question pour agrandir la question du canal, pas juste le ramener à un sujet commercial, mais en faire un sujet de territoire, de vie du territoire, de démocratie, de politique et d'environnement aussi, bien sûr. Notre vraie victoire, c'est que les habitantes et habitants se saisissent de ça, on entend parler. Et se disent, ah, ça a passé à côté de chez moi. Ah, bah, en fait, c'est pas si bien que ça. Parce que pour l'instant, la com, c'est globalement qui était là, c'était la com de la société du canal Seine Europe, qui a quand même acheté 9 pages dans le canard local de la Voie du Nord. Et c'est déjà une victoire, parce que jusqu'à présent, c'était silencieux. Tu vois, on en parle quasiment pas. Un exemple de ça, c'est que pour l'instant, je crois que je n'ai pas vu de réaction de Xavier Bertrand sur ce week-end-là. Vous voyez, ça fait partie de cette tactique-là, de dire, on en dit pas trop, donc peut-être qu'il va réagir, je ne sais quand, à un moment donné. Vu l'événement d'ampleur, on est quand même un des plus grands rassemblements écologistes dans les Hauts-de-France. Ce serait quand même assez extraordinaire que le président de la région des Hauts-de-France ne parle pas de ça, quoi. Ou s'il n'en parle pas, c'est qu'éhontément, il ne veut pas en parler.
3: Conversation que j'ai eue avec une personne, une riveraine, qui disait, ces éco-terroristes très dangereux, qui n'aiment pas le progrès, on nous en a dit pique-pendre, qu'ils étaient affreux, qu'ils étaient méchants, qu'ils étaient violents. C'est pas du tout ce que nous raconte la télé. Donc il commence à y avoir un doute aussi qui s'instaure. Peut-être que la télé nous ment, que ces gens ne sont pas aussi méchants que ce qu'on nous en...
4: C'est un vrai sujet, c'est-à-dire que concrètement, on essaye aussi, en faisant ces manifestations-là, d'être respectueux tout simplement des habitants du territoire. Parce que, en effet, souvent, on nous décrédibilise dans les médias, à la télé, on nous fait passer pour des éco-terroristes, voilà, c'est le terme. Là, étonnamment, quand ils nous voient en vrai et qu'on est là à dire merci, ou qu'il y a un souci et qu'on vient aider, ça peut arriver aussi, voilà, il y a des idées de respecter, quoi. Et je pense que d'un coup, ça ressemble étant pour... Et quand ils se retrouvent bloqués par les flics, etc., du fait de nos manifestations, ils ont peut-être l'impression qu'en fait c'est pas nous le souci, c'est pas le fait de manifester. Manifester, c'est un droit en tant que tel. Et par contre, la réaction des autorités à notre égard, ils sont impactés par ça également, les habitants du territoire, tu vois.
3: Il y a aussi des gens qui ont glapi, oui, ils vont casser des trucs. Hier, il n'y avait rien à casser, si ce n'est un tas de remblais et un trou.
4: Les gens ont bien appris de Sainte-Soline. On va pas s'attaquer à un trou qui est entouré de putains de Robocop qui sont là prêts à nous exploser la tête. Hein. Voilà. L'idée, c'était d'être fluide comme l'eau, de tourner autour, de les faire courir et bien sûr de surtout pas faire des dégradations.
3: Il n'y avait rien à dégrader, enfin, à part un tas de remblais.
4: Pas de dégradation des services publics, pas de dégradation, bien sûr. Toujours montrer le respect au territoire, aux habitants dedans. Et enlever. Il n'y avait rien. Ok, les gens sont amusés à couper des barbelés qui montraient qu'il y avait une route, mais au-delà de ça, bon, c'est tout.
3: Des barbelés qui coupaient l'exploitation d'un exploitant agricole en deux, qui est très embêté par ça. Hein.
4: L'idée, c'était un peu de montrer qu'on libérait le territoire, quoi, hein, parce que vraiment, il a été obligé de se retrouver à avoir ce truc-là sur ses terres, alors qu'il n'a rien demandé, le pauvre.
3: Hier, j'ai vu dans le canal aussi plus d'une centaine de personnes qui se baignaient dans le canal. C'était pas juste pour faire trempette, c'était pour montrer que des canaux, il y en a déjà, qui sont fonctionnels et que, outre le commerce, etc., mais ils apportent aussi de la vie. Il y a déjà de la vie autour de ces canaux et ils sont déjà là. Donc c'était pas juste pour faire plouf, on a déjà tout ce qu'il faut.
4: Bien sûr, c'est la deuxième fois, on avait déjà fait ça en octobre. Hein. C'est aussi prendre possession et montrer que l'eau est à tout le monde, que ces canaux-là sont à tout le monde et qu'ils sont des lieux, en effet, de vie. Ben, ils existent, on n'a pas besoin du méga-canal, quoi. Oui, réinvestissons nos canaux, reprenons possession parce qu'ils existent depuis des années, ils sont beaux. Et reprenons ces vieilles barques qui transportaient des matériaux dans le temps, pas besoin de ces trucs énormes là, des méga-barges complètement inhumaines, c'est pas intéressant.
3: Et alors, au-delà du saccage écologique, de ces 3200 hectares de terres agricoles et nourricières sacrifiées, enfin tout ce gâchis d'eau, de matériaux et surtout d'argent public, vous communiquez encore sur un chiffre de 8 à 10 milliards d'euros d'argent public pour ce grand projet inutile. On nous annonce un chiffre, on sait que c'est toujours 3 fois ou plus, donc on peut d'ores et déjà dire que si ce projet arrivait à terme, ce serait pas 8 ou 10, mais au moins dans les 15 milliards d'argent public.
4: Le canal Seine-Nord-Europe, c'est le EPR fluvial, quoi. Concrètement, ils nous font un truc qui va prendre des années. Ils disent 2032, la Cour des comptes parle de 2040 sur la fin des travaux, faut dire ce qui est. Donc au vu des retards, côté de Compiègne, a priori, il y a une pièce d'infrastructure qui a déjà un an de retard. N'oublions pas que le temps, c'est de l'argent, donc c'est ce que je dis, ça va augmenter les choses. Et oui, le canal Seine-Nord, on parle de 7 milliards pour l'instant. Arrêtez, en effet, nous, on estime à 10 milliards, et encore, on est gentil, 15 milliards. Bien sûr que les gens vont se poser la question de ça, bien sûr que ça touche. On ne peut pas parler que de ça, mais en même temps, c'est l'argent public, c'est l'argent des contribuables, donc des citoyens et citoyennes. Et ils ont bien compris que les 10 milliards, ils devraient peut-être aller, par exemple, à nos lycées qui crèvent de chaud par la canicule, au lieu d'aller dans une infrastructure pas pertinente parce qu'il y a déjà des alternatives. Ben voilà, ou alors aller dans les services publics.
3: Les hôpitaux qui sont débordés, notamment par la canicule.
4: Les gens ne sont pas bêtes. Ils se disent, il y a 10 milliards. Bah, quoi bon mettre ça dans un trou d'eau qui va faire 107 km, quoi.
3: La Cour des comptes, c'est pas un groupuscule de gauchistes un peu anonymes, c'est quand même la Cour des comptes.
4: C'est ça qui est marrant, c'est qu'en fait, il y a des autorités administratives françaises nationales qui prennent partie dans leur langage qui est châtié, administratif, mais qui disent encore que c'est n'importe quoi. Il faut décrypter, c'est-à-dire qu'ils disent que c'est n'importe quoi. Il y a eux, il y a le Conseil d'orientation des infrastructures, il y a la Cour européenne des comptes, l'autorité environnementale, tout ça, c'est pas des gauchistes en effet. Hein. C'est sûr que maintenant, nous, notre parole. On n'a plus l'air d'être des éco-idéalistes à la con. On est confirmé par des grands pontes de l'État. Et donc, du coup, c'est pour ça qu'on sent que ça tremble. Et c'est également la raison pour laquelle on a fait ce rassemblement à ce moment-là. C'est pour bien montrer que tout ça s'est accompagné d'une grande résistance collective.
3: Déjà, même sans résistance, on a l'impression que c'est vraiment vasouilleux, le chantier. Enfin, tu disais que de lui-même, il prend un an de retard ici ou là. Ils ont commencé le saccage, en fait.
4: Ils font leurs travaux préparatoires. En fait, ce qu'ils sont en train de faire, c'est concrètement, ils travaillent le discours autour du canal. C'est-à-dire qu'ils préparent les zones de compensation en disant, vous voyez, on fait des choses environnementalement, qualitatives, on compense, voilà. Et ils font leur com', en parlant des 3300 recrutements, etc. En faisant venir Xavier Bertrand ici à Oisy-le-Verger pour montrer là que toutes les autres, avec les préfets et compagnie, toutes les huiles, pour montrer que c'est validé et que ça va être génial, quoi. Mais bon, personne n'y croit vraiment, à part ceux qui sont obligés d'y croire.
3: Mauvaise nouvelle pour Xavier Bertrand et ses amis de Bouygues et Vinci, etc. Vous serez toujours là, de la motivation là que j'ai vue sur ce week-end et cette mobilisation qui grandit.
4: On lâchera rien et de toute façon, il y a toujours un recours juridique qui est en attente. Mais nous, sur le terrain, on lâchera rien. Pendant qu'on parle, par exemple, il y a un grand débrief qui évoque aussi les pistes d'action futures. On est déjà en train de réfléchir à ce qu'on va faire après. Et la lutte, elle continue. Et elle ne s'arrêtera pas tant que le canal ne s'arrêtera pas. Mais méga canal tourbillon.
5: Méga canal tourbillon. Méga canal tourbillon. Méga canal tourbillon. Méga canal tourbillon.
3: voilà les amis, fin de la seconde partie de ce reportage à télécharger sur notre site polémique-c'est-la-voix-off.com avant qu'on ne se retrouve très vite sur votre radio libre préférée. Ce n'est qu'un combat, continuons le début. Salut.

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0: Bonjour, bonsoir à toutes et à tous. Vous êtes bien sur Bonjour Turbine, émission en direct sur Station B depuis le Media Lab du WIP et en différé sur Radio Pulse. Vous pouvez également nous retrouver en podcast sur l'audioblog d'Arte ainsi que sur Deezer et Spotify. Peut-être est-ce d'ailleurs de là que vous nous écoutez. C'est ma première en tant qu'animateur de Bonjour Turbine, donc je remonte bien mes chaussettes et j'ai en co-animation avec moi le grand Alain. Bonjour Alain. Et nous avons aussi avec nous David au micro.
1: Bonjour au micro. David, bonjour Lafken.
0: Ainsi que Marion à la technique.
2: Salut Lafken.
0: Et Analou qui sera notre invitée en présentiel.
3: Bonjour.
0: Donc aujourd'hui, on va aborder un thème qui parle de culture, d'image et qui sent bon les gouttes d'eau sur des parapluies chers bourgeois, le cinéma normand. On ne vous refera pas l'historique du cinéma, il nous faudrait plusieurs chroniques pour en voir le bout. Mais notre région peut s'enorgueillir d'avoir une place dans cette histoire. Que ce soit par le festival de Deauville, par les acteurs qui apprécient nos côtes, ou encore par ceux qui profitent du patrimoine local pour étoffer leurs films, le cinéma normand brille de par sa diversité. Le rapport que l'on peut avoir avec le 7e art est varié, et dans la région, on compte pas moins de 34 cinémas d'art et d'essai, dont le Café des Images et le Luxe. Quand on a abordé le sujet, j'ai esquissé un sourire et sauté sur l'occasion pour vous parler de ce qui me plaisait dans le cinéma. Que ce soit de bonnes ou de mauvaises expériences, on a tous eu des films qui nous ont marqués, soit par leur côté technique, comme le cadrage chez Hitchcock avec Vertigo ou le découpage dans Psychose, soit par leur esthétique, comme Jeunet, ou par leur scénario, comme La Liste de Schindler ou La Ligne Verte. Ces expériences nous ont permis de développer un esprit critique, et chacun a sa propre expérience d'un film. Mais le cinéma normand dans tout ça, eh ben Alain va vous en parler.
4: L'exposition Action patrimoine au cinéma qu'on a pu voir au musée de Normandie nous a permis de découvrir que près de 700 films ont été tournés en Normandie, sans parler des téléfilms et séries comme Meurtre à Bussy avec Maman ment au Havre. Le monde entier connaît la gare de Deauville et sa plage grâce à la Palme d'Or du Festival de Cannes de Claude Lelouch, un homme et une femme. On a même eu l'occasion d'observer la Ford Mustang du film conduite par Jean-Louis Trintignant ou de la scène finale du cerveau où Jean-Paul Belmondo, pendu sous les pieds de la Statue de la Liberté, laisse échapper les billets du casse du siècle. On pourra aussi noter la lutte des cuisiniers que sont Bourville et Fernandel, qui étaient opposés dans la cuisine normande à la cuisine méridionale dans le film La cuisine au beurre.
0: Et parmi les films qui ont été tournés sur notre territoire, on pourra citer Il faut sauver le soldat Ryan, Le jour le plus long, Les parapluies de Cherbourg, La Boum qui a été tournée à Cabourg, Les 400 coups de Truffaut, Un singe en hiver, Ouistreham ou encore Comment c'est loin d'Orelsan et Christophe Ovenstein. Mais la Normandie, c'est aussi des festivals. On a le Festival américain du film, le Kinocan, le Festival du film romantique de Cabourg, le Festival des cinémas d'Irlande et de Grande-Bretagne à Cherbourg, le Festival du film nordique à Rouen, le Hofcourt de Trouville, le Festival Grain à Desmoudres à Gonfreville-l'Orcher, entre autres. Et on a aussi des réalisateurs et des documentaires. Et c'est la parfaite transition pour vous parler de notre premier invité, Eric Fretel.

0: Alors, Eric Fretel, c'est le réalisateur d'un documentaire que j'ai eu l'occasion de voir et qui nous parle du climat. Pour que ce soit plus attrayant et que le jeune public soit emballé à l'idée de le regarder, il a créé son documentaire Les Gardiens du Climat, un peu à la manière des super-héros. Des passages dessinés à la main, des noms de super-héros, et vous avez là un documentaire qui est vivant. J'ai commencé cette interview par la question classique, comment est-il arrivé dans le monde du cinéma et à devenir réalisateur de documentaires ?
1: Alors comment j'en suis arrivé à devenir un gars qui fait des documentaires ? En fait, c'est venu par, je crois que c'est venu par la musique, en fait. Au début, je faisais de la musique, puis après, on a monté des festivals, et puis après, on a fait de la radio. Et puis, quand on fait de la radio, on apprend à faire des interviews. Je crois que tu sais comment ça se passe. Et quand on fait aussi une émission radio, on apprend à faire du montage. Finalement, il n'y a plus qu'à rajouter des images là-dessus. Et comme j'ai toujours été dans la volonté de protéger l'environnement, mélanger les deux passions qui étaient le fait de communiquer et puis de parler d'environnement, ça a conduit à faire des documentaires. J'ai pas fait d'école, moi. En fait, j'ai que des diplômes agricoles, quoi.
0: Et c'est justement là où je voulais en venir. C'est est-ce que pour devenir réalisateur, il faut forcément avoir un bagage scolaire ou des études dans le cinéma ?
1: Eh ben, pas du tout, parce que dans mes études, j'ai fait un BTS, gestion et protection de la nature. Et à l'occasion de ce BTS, on organisait un festival de films sur l'environnement en partenariat avec le cinéma de C. Du coup, on a invité des réalisateurs, il y avait des débats, tout ça. Mais même à ce moment-là, en fin d'études, mais pas du tout. C'était même pas un rêve, c'est pas du tout un chemin que je croyais possible ou quoi que ce soit. J'étais à 10 000 km de ça. J'ai fini par une maîtrise en développement rural, en sociologie. Même après tout ça, vraiment, ce n'était pas du tout le chemin que je pensais prendre. C'est marrant comment la vie, elle décide, après 30 ans, elle décide de ce que tu vas faire, quoi.
0: Et justement, en fait, son documentaire a touché une audience qui est beaucoup plus large et il a même gagné un prix. Est-ce qu'il s'y attendait ?
1: Alors disons que pour les gardiens du climat, le fait de toucher un prix en Suisse, là j'y croyais pas trop hein, parce que le film il était taillé, formaté pour être diffusé en Normandie. Et puis en fait on s'est aperçu qu'il passait très très bien ailleurs, qu'on pouvait faire en plus de faire la promotion de l'environnement, on fait la promotion de la Normandie quoi, c'est pas beau. Mais bon c'est vrai qu'en commençant... Pour te dire, le tout début de là où je me suis dit « Oula, ça peut devenir mon métier », c'était en 2008, j'ai sorti un documentaire, mais complètement à l'arrache. À l'époque, je travaillais au lycée agricole de C, et puis c'est là que j'ai commencé, quand on avait le matos de vidéo tout ça, j'ai fait un petit documentaire de 20 minutes qui expliquait comment la nature reviendrait si l'homme disparaît. C'était un peu de la science-fiction, on imagine que l'homme disparaît, comment la nature revient ? Et du coup, on appelait ça « Comment la nature reprend le dessus » avec quelques petits effets spéciaux de villes abandonnées et puis d'arbres qui poussent en accéléré, tout ça. Ça durait 20 minutes. Et ce documentaire-là, contre toute attente, il a été diffusé à l'ONU. Donc là, je me suis dit « Oulala, je crois que je tiens un truc là ». Et c'est là que je me suis lancé, quelques années plus tard, j'ai commencé à me mettre en chemin pour en faire mon métier. Et allez, je vais me la péter un petit peu. Tous les films que j'ai faits, ils ont tous été en compétition festival, et à chaque fois, ils ont gagné. Donc je me dis, bon ça va, je suis peut-être pauvre, mais je crois que je sais un peu faire des films quand même.
0: Alors effectivement, cette capacité à tourner des documentaires, c'était super intéressant. Moi, j'avais justement aussi cette idée de lui poser la question, mais la volonté de tourner en Normandie, mais ça vient d'où en fait ?
1: Alors, on avait fait un documentaire qui s'appelle « Eula, ça chauffe », qui montre les effets actuels du réchauffement climatique en Normandie et les effets à venir. Donc, on s'attaque à tout ce qui fait l'identité de la Normandie, le Mont-Saint-Michel, le Bocage, le Camembert, les plages du débarquement, et on montre comment l'identité normande, elle est atteinte par le réchauffement climatique, avec le niveau de la mer qui monte, les plages du débarquement qui sont ensevelies, le Mont-Saint-Michel qui redevient une île, il pleut moins, donc l'herbe est de moins bonne qualité, donc les vaches ont un fourrage de moins bonne qualité, donc produisent du lait de moins bonne qualité, donc la qualité du camembert est attaquée, donc on a fait un documentaire sur ça. Et puis, le copain scénariste, Serge Le Sûr, il disait qu'il faudrait qu'on fasse une suite à ça, qu'on montre comment en Normandie, il y a des gens qui sont engagés contre ça. Et puis, on est venu nous chercher, justement, pour faire un documentaire qui serait la suite, qui serait diffusé dans tous les lycées de Normandie et collèges de Normandie. Du coup, on avait ce projet-là dans les cartons, et puis on a eu l'opportunité de pouvoir le réaliser parce qu'il faut des sous. Et du coup, la MJC de Bernay nous a proposé de faire ça, amener les sous, et que du bonheur, quoi. Ça y est, c'est parti. Voilà.
0: Et que du bonheur, d'ailleurs, en plus des lycées, il a même été diffusé justement à la médiathèque de Colombelles. Et là, forcément, la question piège, je lui ai demandé qu'est-ce qu'il pensait du cinéma normand.
1: Ah, mais moi, je crois que je suis une île. Je ne sais pas si je suis hyper bien placé pour parler du cinéma normand. Je suis d'Alençon, je connais très peu de réalisateurs normands. En fait, pour qu'il y ait un cinéma régional, il faut que financièrement ça tienne la route. Je sais que c'est pas terrible de parler de finance, mais si tu fais un film, faut que tu sois sûr que financièrement tu aies retour sur investissement quelque part, donc qu'il y ait suffisamment de gens qui viennent le voir, que ça tourne. Donc la région, c'est vraiment c'est limite comme zone de diffusion. Il faut être sûr de pouvoir aller plus loin, mais ça marche encore. Bon, la preuve, c'est que j'arrive à peu près à en vivre. Parce que les deux derniers documentaires, c'était juste parti pour être régional. Est-ce qu'il y a une identité qui se différencie du reste du cinéma français quand on parle du cinéma normand? J'en sais rien. L'idée, c'est quand même qu'on a un beau territoire. On a la mer, on a les collines, on a les falaises, on a des zones verdoyantes. Donc, et puis, on a une lumière particulière, souvent on le dit ça. Pour moi, c'est important de mettre ça en avant. Et puis, même si des fois, les deux derniers documentaires, comme je te disais, sont régionaux, mais les précédents documentaires, même s'ils étaient plutôt nationaux, le plus possible, c'est de filmer en Normandie. On a tellement de choses à montrer chez nous. Donc, du coup, j'utilise cette patte-là, mais il faut pas oublier qu'il y a le truc économique derrière, quoi.
0: Alors la question de la Normandie, je vous ai coupé tout le passage où il me posait aussi mon avis, et moi je trouvais ça très intéressant en tout cas de notre sujet de discussion, et arriver effectivement, mais du coup être un réalisateur de documentaires dont un qui a été diffusé à l'ONU, est-ce que l'autre qui gagne un prix, ça donne forcément une sacrée image, et est-ce que du coup ça lui a ouvert plus de portes ?
1: En général, c'est vrai que c'est un peu le... Quand tu sors un documentaire au cinéma, on se dit « Oh là là, lui, c'est un gars sérieux !» Donc, c'est vrai qu'on est un peu contacté de partout, à droite, à gauche. Et puis que la réalité, c'est qu'on peut sortir un documentaire que tous les 2-3 ans. Donc, du coup, une fois qu'un documentaire est fini, on a déjà l'autre en tête. Donc, les contacts, ça se fait facilement. C'est vrai que quand tu es dans une salle de cinéma et puis que tu fais un échange avec la salle, facilement, tu rencontres les gens après. Mais moi, je suis bien en Normandie. Hein. J'aime bien ma région. J'ai pas trop envie de bouger. Donc, je parle de ce qui se passe chez moi, puis ça suffit. C'est vrai qu'un Eula ça chauffe ou un Les Gardiens du Climat, ça serait bien qu'il y ait des réalisateurs dans chaque région qui fassent la même chose, quoi. Un documentaire sur les gens qui se bougent pour l'environnement dans leur région. Puis les gens, ils connaissent leur territoire. Si je devais faire, je sais pas moi, un truc Les Gardiens du Climat en Bretagne, je serais embêté parce que j'ai pas encore le réseau, quoi. Donc moi, je préfère rester chez moi là. Et là, je prépare un autre documentaire qui sera d'envergure nationale. Il y aura la moitié qui sera tournée en Normandie, mais on est bien en Normandie quand même, hein, non?
0: Vous l'avez bien compris, en tout cas, il a l'air de beaucoup aimer cette région et il fait un petit peu un message aux autres réalisateurs de documentaires, que ce soit pour inciter un peu plus de gens à avoir leur propre gardien du climat. Et son avenir, parce que du coup, avec les gardiens du climat qui prônent l'écologie et le recyclage grâce aux acteurs locaux et aux petits gestes du quotidien, à quoi on doit s'attendre ?
1: Alors en 2012, j'avais sorti un documentaire qui s'appelle Vélotopia, qui vante le vélo comme mode de déplacement. Il tourne encore, ce qui est incroyable, parce qu'un documentaire, normalement, 2-3 ans après, c'est fini, quoi. Là, 10 ans après, il continue à tourner. Sauf qu'à l'époque, c'était pas encore mon métier, j'avais pas vraiment le matos. Et puis, quand je l'ai revu récemment, je suis resté dans une... Bon, d'habitude, quand il y a une projection dans une salle, moi, je sors, les films, je les connais par cœur. Là, pour une fois, ça faisait longtemps, je suis resté dans la salle et j'ai regardé le documentaire en entier. Je me suis dit, oh là là, Vélotopia, faut le refaire. Techniquement, j'avais pas le matos à l'époque, j'ai pas encore tout le savoir-faire. Et puis, les choses ont changé pour le vélo. Il y a le vélo électrique, il y a coronavirus qui est arrivé et qui a fait que les pistes cyclables se sont développées. Il y a le prix du pétrole qui a augmenté. Donc, il y a quelque chose qui est en train de se déclencher pour le vélo en ce moment. Et je me suis dit que faire un remake ou une suite une douzaine d'années après, Ça se fait, c'est pas malhonnête. Puis j'ai tellement de choses à dire, puis c'est mon truc le vélo, j'adore ça. Et je t'avoue que je suis en train de chercher des financements, donc si il y a du monde qui est prêt à me filer un coup de main, je demande que ça. Donc Vélotopia 2, ça va s'appeler le sous-titre, ça sera l'ère du vélo. Parce que ça y est, qu'on le veuille ou non, que ça soit choisi ou subi, le vélo va devenir le mode de transport dominant, tout simplement parce que c'est le mode de transport le moins énergivore. Il consomme moins d'énergie que la marche ou que le cheval. Et je te parle même pas de la voiture.
0: Alors, je me suis même permis de faire un petit jeu de mots sur l'ère AIR au lieu de ERE. Ça lui a même donné peut-être une idée, on ne sait jamais, on en reparlera. En tout cas, son prochain documentaire, vous l'avez compris, ce sera donc une mise à jour. Et pour les amateurs de vélo et de mobilité verte, je ne peux que vous encourager à le soutenir. Donc, un dernier mot et encouragement pour nous aussi devenir des gardiens du climat.
1: Bah déjà, pour moi, le vélo, c'est une source de bonheur. Donc pourquoi se priver de faire du bien à la planète si en plus ça nous rend heureux? Donc déjà, ça, c'est ça. Et puis, il faut qu'on fasse tout ce qui est possible parce qu'on a un avenir qui est quand même très incertain. Donc chaque geste compte. Tout ce qu'on peut faire, il faut le faire. Donc que ce soit les jeunes, les moins jeunes, il faut s'engager dans les associations, il faut que dans sa vie quotidienne, on essaie de voir ce qu'on peut changer pour rendre les choses meilleures, manger un peu moins de viande, se déplacer en vélo, planter des arbres là où on peut en planter, augmenter la biodiversité, tout ça, faut le faire. Et puis, il faut se regrouper, faut essayer de pas rester tout seul dans son coin, parce que quand on est plus nombreux, on arrive à faire des choses plus importantes.
0: Et c'est sur ce message qui nous redonne de l'espoir que l'interview s'achève. Donc vous l'avez compris, on a fait un petit peu du cinéma normand et de l'écologie. Et je remercie Eric Fretel pour nous avoir consacré de son temps, sachant qu'en plus il revenait de Suisse pour le prix gagné pour Gardien du Climat. Et je vous invite à aller écouter ses podcasts Pause Vélo, dont un des diffuseurs est Radio Pulse. Je vous propose maintenant une petite pause musicale.

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Vous avez reconnu Orelsan avec la chanson « Si facile » extraite du film « Comment c'est loin ». Et maintenant, accueillons Anna Lou, ancienne chroniqueuse du célèbre Canapé Jaune de Bonjour Turbine, revenue parmi nous pour nous parler d'un cinéma connu par tous les gens du coin, le Café des Images.

0: Ton libre que tu veux.
1: Eh bien, écoutez, bah, pas de souci. Donc, ouais, vu que c'est un tiers-lieu, il y a une partie cinéma, juste, je précise. Du coup, il y a une partie cinéma et il y a une partie tiers-lieu. Donc, en fait, on ne fait pas que du cinéma, mais je crois que tu vas m'en parler un petit peu après.
0: Eh bien, effectivement. Donc, ça, on en parlera. Bah, on peut même en parler maintenant. Tiens.
1: Comme tu veux, c'est vas-y. Toi qui vois, c'est toi qui anime aujourd'hui.
0: Donc, parce que justement, en fait, en plus d'être un tiers-lieu et d'être justement un cinéma et un restaurant, vous faites aussi partie du Media Lab.
1: Ben oui.
0: Et moi, j'ai une question, bah, c'est quoi ta mission, en fait, là-bas?
1: Alors ma mission, moi, je m'occupe des projets Media Lab, mais côté Café des Images, après plusieurs années de bons et loyaux services au Media Lab du WIP. En fait, l'idée, c'est tout simplement de développer les projets radio. Donc, par exemple, nous, on fait une émission qui s'appelle « Ramène tes potes au Cinoche » avec des jeunes qui ont accepté de participer à cette émission-là. Et on s'occupe de couvrir les événements et de faire toujours une émission en lien avec les événements. Donc, par exemple, si on fait un week-end de soutien à l'Iran, où on va projeter plein de films, on va accueillir des réalisateurs, des distributeurs, et à côté de ça, on va interviewer les personnes présentes et après on va faire une émission radio. Donc ça, c'est un des projets qu'on a. On fait aussi des petites chroniques programmation sur une radio anglaise qui est en lien avec 666. Donc voilà, mon travail, moi, c'est de produire ces émissions-là et de former les bénévoles avec qui on travaille de A à Z et de s'occuper de la diffusion, voilà.
0: Et est-ce que tu as des dates bien définies pour ce genre d'intervention ?
1: Des dates bien définies, c'est-à-dire ?
0: C'est-à-dire que pour ce genre de projet, est-ce qu'il y a des créneaux où on peut venir te voir en disant
1: « Ah, j'ai un super projet ». Il y a l'émission, elle est mensuelle. Après, nous, on fait les enregistrements en différé grâce au plateau radio mobile du Media Lab qu'on place dans l'espace restaurant, justement. L'espace restaurant tiers-lieu du Café des Images. Et on enregistre au milieu des gens qui viennent boire un café. Et c'est très sympa, ça fait une ambiance très chouette et conviviale. Voilà.
2: Alors, comme tu nous le disais, on voit le cinéma comme un lieu où il n'y a que des films, mais vous poussez l'expérience plus loin, comme la rencontre des réalisateurs dont tu nous parlais. Est-ce que parmi ça, il y a une expérience de ce genre qui t'a vraiment marqué ? Ou une personne ?
1: Eh bien oui, écoute, j'ai eu l'honneur dans le cadre d'un podcast qui s'appelle Cinéma sur écoute, donc c'est un podcast qui est produit par Narasson, donc c'est un studio de production de podcast, donc on est en collaboration avec d'autres cinémas ARS en France, et en fait on fait des épisodes du coup sur des réalisateurs ou des personnes du milieu du cinéma, et en fait j'ai eu l'opportunité d'interviewer Claire Diao, qui est c'est pas une réalisatrice, mais elle distribue beaucoup de films du cinéma africain qui a peu de visibilité en Occident. Ensuite, il y a eu Davy Chou, réalisateur du film Retour à Séoul, qui était à Cannes cette année. Une interview très intéressante parce qu'il est franco-cambodgien et il parlait justement de l'histoire du cinéma cambodgien avec le régime des Khmer. Et récemment, pour Ramène tes potes au Cinoche, j'ai eu la chance d'interviewer mon idole d'enfance, Michel Oslo, le réalisateur de Kirikou, Azur et Asmar. Donc c'était vraiment un plaisir de le rencontrer, c'était très chouette.
0: Et de Prince et Princesse.
1: Et de Prince et Princesse aussi, ouais. Ouais, ouais.
0: Là, je t'en viens un petit peu quand même, Michel Oslo, j'aime beaucoup son travail.
1: Bah ouais, oui, moi grave. Aussi.
0: Et justement, j'en ai perdu ma question. Tu me parlais aussi, lorsqu'on avait préparé un peu tout ça, d'une initiative qui pourrait être justement un peu innovante, moi je trouvais en tout cas pour le Café des Images, en introduisant la nourriture là où on n'a jamais de pop-corn.
1: Eh bien écoute, ça, donc, du coup, c'est pas un projet qui est encore fait, mais c'est une des initiatives dont on peut parler, qui est mise en avant par des cinémas maintenant en France. C'est une association qui s'appelle Mieux Manger au Cinéma, et eux, en fait, je parle pas en leur nom, j'en parle juste parce que j'en ai entendu parler du coup avec le café, mais en gros ils proposent de mieux manger au cinéma, donc par exemple ils proposent des biscuits qui ont été réalisés à base de restes de pain et qui sont réalisés en fait dans une entreprise qui fait travailler des personnes en situation de handicap. Donc nous justement à la base on ne mange pas en salle au Café des Images, mais avec ce genre d'initiative on se pose vraiment la question et on se dit que peut-être potentiellement c'est quelque chose qui pourrait être développé et qui est déjà développé dans d'autres salles en France. Voilà.
0: Et moi, je trouve que c'est une initiative qui est géniale parce qu'en plus, ça permettrait de proposer autre chose que le fameux popcorn où on en trouve partout. Il y a un véritable travail avec le handicap.
1: Ouais.
3: Et puis, on se dit jamais que, on peut réfléchir à mieux manger au cinéma parce que, en général, au cinéma, on y va pour grignoter. Et là, c'est bien de pouvoir grignoter des trucs sains, du coup, et intéressants. Mmh.
2: Puis ça peut bien permettre de montrer aussi que c'est pas que le cinéma, c'est pas que la grande bouffe.
1: C'est ça, exactement.
0: C'est ça, après il y a beaucoup de films qui tournent sur le sujet, on parlera de l'aile ou la cuisse par exemple.

0: Alors du coup, avec toutes ces rencontres que tu as eu l'occasion de faire et surtout de narration, si jamais on souhaite écouter justement ces podcasts ou tous ces enregistrements, est-ce qu'on peut les retrouver sur Internet ou est-ce qu'il faut venir au café justement pour en bénéficier ?
1: Eh bah, bien, pour écouter, tout simplement, on va sur Deezer et Spotify à l'heure actuelle. Pour les autres, pour l'émission comme Ramène tes potes au Cinoche, peut-être bientôt une arrivée sur les ondes, on y travaille. Mais sinon, pour le reste, vous pouvez tout retrouver sur Deezer et Spotify.
0: Ça, c'est une chose qui peut être très intéressante.
1: Vous voulez que je vous parle un peu de la programmation aussi du café ?
0: Bah justement, profitez-en, parce qu'il y a plein de choses à faire.
1: Bah ouais, carrément. Et puis, quand je vous dis parler de la programmation, je ne suis même pas juste là pour vous faire un bilan des prochains films qui vont sortir. Ce n'est pas l'idée. Vous pouvez ouvrir, vous pouvez très bien ouvrir en fait, le site et puis aller voir. Mais il y a quand même quelque chose que moi, je veux souligner qui est important avec le Café des Images. C'est que donc, du coup, donc cinéma art et essai, mais on ne fait pas que de l'art et essai. En fait, chaque cinéma va avoir une ligne éditoriale qui va être choisie en fonction de l'endroit où est-ce qu'il est situé, de la personne qui est à la direction. Et en l'occurrence, je ne sais pas si vous avez remarqué, mais le Café des Images, c'est où ? C'est à Hérouville. Et Hérouville, c'est une ville dans laquelle y a plus de 140 nationalités différentes. Et c'est pour ça que le Café des Images, il a une programmation qui est orientée vraiment sur le cinéma monde. Donc forcément, on fait une émission de cinéma, donc on commence évidemment par parler de Hitchcock, évidemment, ou des grands réalisateurs américains, réalisateurs hommes en plus. Mais en fait, le cinéma, c'est pas que ça, et j'en ai déjà parlé en évoquant l'interview avec Claire Diao. Le cinéma, y en a partout dans le monde, et c'est un peu ce que défend le Café des Images dans sa ligne éditoriale, c'est-à-dire qu'il va y avoir des films africains, des films asiatiques, des films en fait qu'on n'a pas l'habitude de voir forcément sur les écrans, et c'est quelque chose qui est vraiment défendu très fort au Café des Images, au même titre que les films qui sont réalisés, produits par des femmes, qui ont encore quelque chose très minoritaire dans le milieu du cinéma, hein, malheureusement. Pour l'instant, il n'y a que 20% de femmes réalisatrices. J'en avais déjà parlé dans une précédente émission de Bonjour Turbine il y a 2 ans, ma foi. Mais donc, voilà, c'est des valeurs fortes que le Café des Images défend. Et aussi parce qu'il a envie aussi de pouvoir être à l'image du public qu'il a autour de lui et de représenter plus d'autres communautés que de faire toujours des films américains, par exemple, ce qui ne va pas nous empêcher pour autant parfois de passer des bons gros blockbusters, parce qu'on a décidé que ce serait dans notre programmation, comme Black Panther 2. Vu que le Café des Images a fait plusieurs projets autour du cinéma africain, on s'était dit que c'était pertinent de passer ce film-là dans notre programmation. Donc, art et essai, cinéma monde, mais aussi parfois des blockbusters. En gros, on compose autour de tout ça, et puis des femmes aussi le plus possible. Voilà.
0: Ouais, ce qui fait que ça touche effectivement tout type de public. On va avoir le côté familial pour les jeunes, mais aussi pour découvrir un petit peu le cinéma de manière générale. Mmh. Alors, petite question, parce que depuis tout à l'heure, on parle du label Art et Essai.
1: Ouais.
0: Mais peut-être que pour certains auditeurs, le label Art et Essai, ça veut rien dire. Est-ce que tu penses pouvoir nous guider sur ce label-là ?
1: Eh bien écoute, je sais pas. pour moi, le cinéma Art et Essai, c'est plutôt ce qui se rapproche de l'indépendant. Voilà. Et effectivement, oui, dans un cinéma art essai, il y a beaucoup de cinéma indépendant. Ouais.
0: Voilà, c'était la petite précision.
2: Mm. Oui, je voulais revenir sur, sur ce que tu disais, le cinéma monde. Mm. Et pour avoir été un petit peu aussi spectateur là-bas, ça se matérialise quand même avec des cycles. Notamment thématiques et qui sont intéressants puisque justement sur la culture hispanique par exemple, oui. Il va y avoir 15 jours de programmation, oui. Où il va y avoir que des réalisateurs de cette partie du monde et ça permet vraiment
1: une immersion.
2: De découvrir une grande grande diversité de réalisateurs, oui. Qu'on ne peut pas voir ailleurs en fait.
1: Tout à fait, exactement.
3: Alors, on te remercie beaucoup, Annalou.
1: Si vous voulez, je peux parler aussi de l'aspect tiers-lieu qui n'a pas trop été développé. C'est comme vous voulez, si on a du temps.
0: Vas-y, t'as encore du temps.
3: C'est parti. Okay,
1: bah c'est super. Non, je voulais juste préciser, en fait, encore une fois, qu'au même titre, qu'on peut le retrouver dans beaucoup de tiers-lieux, le Café des Images, c'est un lieu d'accueil. C'est-à-dire qu'en fait, on fait, comme je vous disais, pas que du cinéma. On propose aussi beaucoup d'événements qui sont souvent à l'initiative d'associations locales ou de gens comme ça qui viennent, qui a envie de proposer, par exemple, un film avec un débat après, ou bien alors une soirée, je sais pas, jeux vidéo sur écran de cinéma, ou bien alors de carrément juste animer un atelier tricot ou un club échecs dans l'espace tiers-lieu restaurant. Et c'est pour ça que du coup, je rappelle qu'on n'est pas qu'un cinéma, on est aussi un tiers-lieu. Et c'est ça qui est important aussi à souligner, que chaque personne est la bienvenue pour proposer des projets au Café des Images, surtout les jeudis et vendredis après-midi entre 14h et 18h, où moi je vous attends dans l'espace restaurant pour que vous veniez me proposer des projets, et puis moi j'essaie de les mettre en place avec toute ma team du Café des Images. Voilà.
0: Allez la voir tout de suite.
3: Bah écoute, Annalou, merci encore. On remercie aussi Eric Fretel. Et maintenant, comme vous l'attendez tous, nous allons retrouver David et sa chronique qui va nous parler du cinéma à sa sauce.
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2: Bonjour à toutes et à tous, c'est bientôt l'ouverture du Festival de Cannes et à ce propos, on me dit souvent « David, tu fais du cinéma ». Et c'est vrai, on peut le dire, et comme je suis né à Caen, on peut dire aussi que je fais du cinéma normand. Alors, fermez les yeux et ouvrez votre imagination, le film commence.
6: It's supercalifragilisticexpialidocious, even though the sound of it is something quite atrocious. If you say it loud enough, you'll always sound precocious.
2: Mais quelle surprise dans le ciel de Colombelle, un dirigeable, un ovni. Non, Mary Poppins, qui vole au-dessus du whip avec son pépin. Elle baragouine un mot magique si difficile à placer au Scrabble. Super fragile ici, oh, j'y arrive pas à le dire. Elle revient tout droit du couronnement de Charles III. Quelle classe avec son sac à main et son parapluie. Mais que se passe-t-il au-dessus du réfrigérant? Mary Poppins s'enflamme. Comme jadis Icare, elle a volé trop près du soleil. À moins que ce soit un effet du réchauffement climatique. À peine remis de mes émotions, je vois entrer dans le studio un petit homme à chapeau de melon et à la démarche saccadée. C'est Charlie Chaplin, muni d'un coupe-chou. Il est bien décidé à raser de près Thomas Alain Yelafken, comme dans son film « Le dictateur ». Arrête, Charlot ! Pas Marion et Oxane, tu vois bien qu'elles n'ont pas de barbe. Il était une fois dans l'Ouest, Charles Bronson, décontracté. Le chapeau rabattu sur les yeux, interprète à l'harmonica un refrain grinçant et lancinant. Sournoisement, lentement, il sort son pistolet de l'étui et tire un pruneau dans la paillasse de Charlot qui s'écroule longtemps après le coup de feu. Il tombe les pattes en l'air. Quel comédien! Mais je ne suis pas au bout de mes surprises. Ma parole, on est dans les studios de la métro Goldwyn-Mayer. Voilà que E.T. qui saute sur les genoux de Lafken en répétant « E.T. téléphone maison, E.T. téléphone maison !» Lafken lui prête son portable en lui donnant une leçon de français et de politesse. « On doit dire, s'il te plaît, puis-je emprunter ton téléphone ?» Mais E.T., contrarié, balance le portable. Il voulait un téléphone fixe. Quel caractère! C'est alors que le lunaire Pierre Richard entre en trébuchant sur un paillasson. Et il tombe nez à nez avec Harry Potter. Ouais, qui était à la recherche d'Hermione. Autant dire que la cité de chantier était devenue un lieu de rencontre insolite et improbable. Un vrai chantier. Heureusement, Mary Poppins avait oublié son balai dans un coin. Alors j'ai balayé tout ce beau monde et je me suis dit encore une fois, David, arrête de te faire un film. Coupez, coupez. Oui, je sais. Caen n'est pas Cannes, et je ne suis pas Charles Bronson. mais je me suis quand même auto-proclamé président du jury du festival imaginaire du WIP. Et pour tous les bons moments passés, ici, oui, je décerne aux acteurs du WIP l'Oscar de la solidarité et la Palme d'or de la convivialité. Donc je vais remercier, comme dans une cérémonie, tous les acteurs de ce merveilleux spectacle. Hugo, Ophélie, Juliana, Thomas, Lys, Théo, Lilou, Aline, Alex, Fanny, Sébastien, Simon, Lisa, Florine... donc Lucie, Léa, Valentin et Analou que j'ai aussi rencontré au WIP. Bravo à eux et merci pour tout.
0: Merci David. Ça a été un moment magique, effectivement. Tu nous as emmené un peu dans ton univers avec plein de choses. En tout cas, encore une fois, tu nous as régalé avec ta chronique.
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0: On est toujours sur Bonjour Turbine, et quand on pense à Bonjour Turbine, on pense à celui qui est souvent en tête d'affiche et qui nous présente sa chronique, Alain, notre compteur flâneur. Où tu nous emmènes aujourd'hui ?
1: Mais aujourd'hui, je t'emmène à Port-en-Bessin, et par la magie, devrais-je dire, la tromperie du cinéma, en même temps à Ouistreham.
0: Pardon, tu veux dire quoi par là ?
1: Voilà, si tu regardes la photo que j'ai prise la semaine dernière à Port-en-Bessin, tu peux lire sur le mur « Bazar de Port-en-Bessin ».
0: En effet, je confirme.
1: Maintenant, regarde attentivement Port-en-Bessin, dessous on aperçoit Ouistreham.
0: Ah oui, effectivement.
1: Eh bien, pour le tournage du film Le jour le plus long, en 1961, la peinture a été bonne parce que ça se voit encore, de nombreux lieux ont été investis, dont Port-en-Bessin. Mais dans le film, les scènes tournées à cet endroit se passent à Ouistreham. Si tu revois le film, tu verras des falaises à Ouistreham. Ce sont en réalité celles de Port-en-Bessin. Après le film, on n'a pas effacé Ouistreham, on a juste repeint par-dessus Port-en-Bessin, laissant voir les vestiges de la tricherie. Et cette peinture a la peau dure, puisque 62 ans plus tard, elle est toujours visible.
0: Ça tient bien.
1: Ceci dit, ce film est truffé de ce genre de supercherie, puisque si de nombreuses scènes ont bien été tournées en Normandie, la plupart ont été filmées sur l'île de Ré, vers La Rochelle et même en Corse. Ce film en plus regorge d'erreurs, mais les spectateurs américains, mis à part les vétérans, ne pouvaient guère le marquer. Il existe d'ailleurs des sites sur Internet qui recensent les erreurs, les absurdités, les anachronismes dans les films, et il y en a. Cette pratique du faux à la place est monnaie courante, du faux du à la place est monnaie courante dans le cinéma. Pour des questions de budget, d'autorisation, c'est particulièrement vrai pour les tournages de téléfilms ou de séries TV. On s'en rend compte quand ceux-ci sont censés se dérouler près de chez nous et où on ne reconnaît rien, et pour cause. L'exemple du film « Un singe en hiver » dont une grande partie a été tournée à Villerville, rebaptisé Tigreville pour l'occasion, etc., etc., etc.
0: D'ailleurs, on dira que « Un singe en hiver », vous avez la petite réplique dans la chronique de David.
1: Tout à fait. Les décors réalisés dans d'immenses studios sont si réalistes que l'on se laisse prendre. Aujourd'hui, le recours aux effets spéciaux numériques rajoute encore plus de faux-semblants. Les effets spéciaux ne sont pas une invention récente. Si on regarde de vieux films, on repère tout de suite le bidouillage de l'époque. Il n'y avait pas encore la technique, mais il y avait du génie, du bricolage, particulièrement dans les bruitages où des objets improbables remplaçaient les sons originaux. Et là, si on peut juste terminer là-dessus, il n'y a pas que le cinéma qui triche avec l'image, et ce n'est pas d'hier, puisque même déjà à l'époque de Napoléon, David, sur son tableau Le Sacre de Napoléon, il y a peint la mère de Napoléon, qui se trouvait en Corse le jour du Sacre de Napoléon. Donc la tricherie n'est pas d'aujourd'hui.
0: Alors effectivement, c'est pas tout à fait même David, mais
1: effectivement, le peintre David, pas lui. Ça... À moins qu'il soit si vieux que ça, mais enfin bon.
0: La tromperie dure depuis longtemps.
1: Eh oui, tout à fait. Alors, on va faire une deuxième pause musicale et vous allez pouvoir entendre un chanteur qui s'appelle Cat Stevens et qui chante My Lady d'Arbandville. Et on a choisi avec Lafken cette chanson parce que Lady d'Arbandville, c'est le personnage d'un film qui s'appelle Tess, entre guillemets, d'Arbandville, qui était un film de Roman Polanski, dont une partie a été tournée sur la côte normande à Hermanville-sur-Mer. Mais comme on ne voulait pas faire trop de plaisir à ce monsieur qui est un personnage assez...
0: Compliqué,
1: pour ne pas dire plus. On n'a pas pris la musique de la BO du film, mais on a pris quand même une chanson sur Lady d'Arbandville.

0: Lafken, ça serait pas l'heure de ta chronique folie créative ?
1: Quoi ? C'est un mot ? Mais je fais que causer depuis tout à l'heure. Et je dois faire ma chronique ? Oh là là. Moi qui me faisais tout un film dans ma tête, où j'étais le bouffon de l'histoire. Oui, oui, le bouffon. Le comic relief, le gars qui nous tape sur le système quand on se pose devant un film. Et Dieu sait que j'adore taper sur le système des gens. Dans cette histoire, je voyais le héros sauver le monde, que nous appellerons Gaïa. Pendant que moi je chantais Singing Under the Rain, ce qui est un lundi classique chez nous les Normands, tout en mangeant des concombres. Un peu comme Brad Pitt dans les Oceans, un assez réussi le numéro. Et si vous regardez les films, vous verrez qu'il mange tout le temps. Bref, quelle histoire, sans suspense, sans réel enjeu, et en plus mal jouée. Bref, je m'imaginais dans ce rôle horrible digne d'un film de série B. Quelle vie.
2: Dali était-il fou ou sans esprit ? Picasso voyait-il le monde en cube ?
3: Ok.
2: La poule vient de l'œuf. Mais l'œuf vient de la poule ? La folie, c'est de répéter la même action encore et encore en pensant que ça va changer le résultat.
3: Encore, encore.
2: Comment l'homme s'est dit qu'il pouvait boire ce qui sortait de la vache ? Qui est le premier à s'être demandé si c'était normal d'avoir des voix dans sa tête ? Si j'achète du pain avec un tableau, ce serait une croûte ? C'est ça, la folie.
1: Le mois de juin pointera bientôt le bout de son nez à la microfolie, et il est grand temps pour nous de vous présenter le programme de la quinzaine. On commence par l'introduction d'une exposition qui sent bon la naphtaline, Le retour de la momie et Brendan Frazier, une petite exposition sur l'Égypte antique qui débutera dès le 3 juin. Le même jour, on vous montrera à quel point les chats sont des créatures divines et majestueuses, et qui aiment leur peuple et ne massacrent pas les rideaux, au cas où Gray, mon chat, m'écoute. Lors d'un artiste en carton, autour de Bastet, le chat sacré d'Égypte qui débutera à 14h30, vous les découvrirez. Le mercredi 7 juin, à 14h30, on fera une microfolie en famille où le public s'exercera au métier de médiateur culturel en faisant quelques recherches sur une œuvre qu'on propose et qu'il devra présenter aux autres. Un exercice ludique et enrichissant où l'on vous aidera et partagera avec joie et bonne humeur. Enfin, le jeudi 15 juin à 14h30, on vous propose de vous plonger dans les villages gallo-romains lors de notre conférence sur l'archéologie. Vous découvrirez pourquoi ils étaient aussi classe dans l'avant-avant-avant-dernier Astérix. Oui, celui de Chabat. Et tel un toboggan, je glisse de ma chronique vers le quiz du jour, qui sera palpitant. Et au lieu d'être un blind test quand on pense au cinéma, eh bah, on va changer un peu. Je vais mal vous résumer un film, et devrez retrouver quel titre il s'agit.
4: Super.
1: Alors attention, je l'ai testé sur pas mal de personnes, et c'est vraiment très mal résumé.
5: C'est chaud ou pas ?
1: Oui, c'est pour ça.
4: Ok.
1: C'est bien, on a du temps.
4: Ouh.
1: C'est l'histoire d'un adulte qui, suite au kidnapping de son fils handicapé, doit braver tous les dangers, lutter contre une mafia semi-repentie, qui croisera aussi des hippies en voyage, et le tout accompagné par une folle qui est un peu trop joyeuse à mon goût.
5: Attends, alors un adulte, son fils
4: est handicapé,
5: la folle, c'est la cité de la peur.
1: C'est pas la
5: pas
1: cité de la peur.
5: Je ne sais pas.
4: Est-ce qu'il y a Alain Chabat dedans?
1: Je crois pas.
5: En fait, tous les résumés, on va penser que c'est un film avec Alain Chabat.
4: Ah, oui,
5: c'est trop chelou.
1: Je sais même pas si j'en ai mis un avec Alain Chabat.
5: Bon, bah voilà, bon, c'est fait.
6: Ah, c'est pas ça.
4: Alors, attends.
7: On parlait de chat pourtant tout à l'heure.
1: Oui, je parlais de chat.
4: Merde.
5: Tu peux nous donner le prénom d'un des personnages?
1: Ça va être dur parce que sinon, ça va un peu trop vous donner des indices. Peut-être le colonel, je crois.
5: Oh, attends, qu'est-ce que c'est que ça, là ? C'est quoi cette histoire ?
1: Alors, pour ceux qui ne verraient pas, effectivement, nous avons Théo au fin fond de Bonjour Turbine.
5: Dis-nous
1: ta
5: réponse,
1: Théo. Qui cherche aussi beaucoup. Il fronce les sourcils.
4: Ouais, j'allais dire Cluedo aussi. Mais...
1: C'est pas Cluedo. Allez, je vais vous donner un petit indice. Là, ça se passe pas sur la terre ferme.
5: Bah ça...
6: Mort sur le... Non, c'est pas le mort sur le...
5: Donc,
4: Star Wars ? Mais ce n'est pas Star Wars. Ça n'avait aucun rapport avec le
5: Messie. Ben non. Moi, je ne l'ai pas. Hein. Genre un bateau. Je donne ma langue au chat.
1: Alors, je pourrais même vous dire que ça se passe sous l'eau.
3: Abyss.
1: Non plus.
3: Les dents de la mer.
1: Ah, je crois que j'ai peut-être entendu la réponse.
5: Nemo.
4: Nemo.
1: Mais c'est
4: oui.
1: Le monde de Nemo.
5: Nemo. Mais, oui. Mais il n'est pas handicapé.
4: Si, alors, il si, a une nageoire.
1: Nemo a une nageoire atrophiée.
5: Oui, bon, ben voilà, hein, c'est bon.
1: À quand je vous ai dit que c'était mal résumé, c'était oui, très c'est mal résumé.
0: Hyper très, très mal résumé.
1: Allez, un deuxième. C'est l'histoire d'un mec qui passe de la bouillabaisse à la fricadelle frite.
5: Eh ben, du coup, c'est la cuisine au beurre.
0: Non,
5: c'est la loulou à cuisse. Ah, non, c'est...
0: Les ch'tis, bienvenue chez les ch'tis.
5: Ah ouais, punaise.
1: Effectivement, c'est bienvenue chez les ch'tis.
3: Bien joué, Anna.
4: Waouh, ah. Wow, bravo.
0: Ah, la fricadelle, ouais. Moi, c'est...
3: c'est ouais, puis toi, t'es un mec du Nord.
0: Bah oui.
3: Bah oui.
0: Du Nord de la Normandie, déjà, à la base.
1: Il y a un type qui passe du combo costard-cravate à l'ensemble cuir et moustache, tout ça parce qu'il a suivi le lapin blanc au fond du terrier en prenant un truc rouge.
5: Bah oui. Matrix.
1: Oh la vache. Ah, wow, celle-ci, wow, elle était rapide.
3: Bravo.
5: Bah oui, le lapin. Le... Ouais.
1: Effectivement, ouais. Parce qu'il y en a ouais, beaucoup, ouais. En fait, ils ont oublié cette histoire du lapin blanc.
5: Bah oui.
1: Du coup, je m'attendais à plus de complications. Alors le prochain, je l'aime bien. Alors dans le film, t'as un mec qui cherche un autre gars, mais à chaque fois, il est pas là où il devrait être. Donc en fait, il continue
5: attrape-moi
1: de le chercher.
5: Attrape-moi si tu peux.
1: Tout ça parce que le gars, il doit rentrer chez lui. Et à la fin, le gars, il est finalement rentré chez lui et on le voit vieux.
4: Ah, Interstellar.
1: Non.
4: Merde.
3: Benjamin Button.
5: Bah non, parce que du coup, il est jeune ouais, à la fin.
1: À la fin, il finit nourrisson.
0: Ah, le truc avec Brad Pitt qui rajeunit, là.
4: Bah, c'est Benjamin Button.
5: C'est pas ça. C'est pas Benjamin Button.
0: C'est pas Benjamin
5: Vu qu'il finit vieux, mais il finit jeune, Benjamin Button, c'est le concept.
3: Je me suis trompé de sens.
4: Ah oh, la vache.
5: Vas-y, redis.
4: Simple.
1: Alors... Dans le film, t'as un mec qui cherche un autre gars, mais à chaque fois, il est pas là où il devrait être, donc il continue de le chercher. Tout ça parce que le gars, il doit rentrer chez lui, et à la fin, bah en fait, le gars, il est finalement rentré chez lui, et on le voit vieux.
5: Non, bah...
0: Retour vers le futur ?
1: Pas Retour vers le futur.
3: J'ai pas mal dit.
5: Bah dis-nous.
1: Alors, je l'ai cité parce qu'il a fait partie de cette série de films qui a été tournée en Normandie.
4: Ah, maintenant que tu le dis... Non, toujours pas.
1: Alors...
0: Avec... Ah, il faut sauver le soldat Ryan.
1: Effectivement, il faut sauver le soldat Ryan.
5: Je me rappelle plus de la fin.
1: Où en fait, Tom Hanks, à chaque fois, cherche le soldat Ryan dans chaque camp où il devrait être. Ouais. Et en fait, à chaque fois, il est plus loin, il est parti sur le front. Et à la fin du film, on voit Ryan qui est vieux, qui va sur la tombe lors du cimetière américain.
0: Et marcher sur le front, c'est pas facile.
1: C'est ça.
3: Elle est bien, celle-ci, garde-la.
1: Alors... C'est deux gars qui avaient faim et voulaient manger des sandwichs triangles.
5: Bah ça, c'est Hawaii. Hawaii.
1: Ah non, ça aurait pu aussi.
5: Le vieux stoner.
1: Ça aurait pu aussi. Mais non.
4: Ils veulent...
1: Quentin Dupieux, ça... Non, en fait, je pense que ça pourrait répondre à tellement
5: ça
1: de,
5: pourrait être
1: de
5: un
1: choses,
5: synopsis hein. De Quentin Dupieux, hein, ça aussi. Hein, donc, oui. Vas-y, plus de détails. Ils veulent manger. Ces deux gars, ils veulent manger un sandwich.
1: Et ça se passe à quand?
5: Et ça se passe... c'est commencé loin.
1: Ouais, en fait, je pense qu'il y avait tellement de films qui correspondent juste à ça que je me suis dit, ouais, c'est peut-être trop mal résumé.
5: Oui, parce qu'il y a Ohai et le burger de Noël, là, ou le burger magique, je sais plus. Ben, bon, bref.
1: Alors, t'as un gars qui trouve un bijou et c'est son neveu qui le ramène à la fabrique.
4: Oh, c'est Titanic. Non, c'est
0: Titanic. Le Hobbit. Le Seigneur des Anneaux.
5: D'accord.
4: Excellent.
1: Alors, celle-ci, je vous la ferai pas parce que malheureusement, j'ai oublié de prendre la musique.
4: Bah, tu peux chanter.
1: Oh là là. Donc, il y a un gars, tous les matins, il entend « I got you, babe ». Mais vraiment, tous les matins.
5: Un
1: jour sans fin. Mais il y en a, ils trouvent trop vite. Alors, ce n'est pas contre mes collègues, mais ils sont meilleurs que vous. Hein. T'as un gars qui a des noix de coco, il suit un autre gars.
5: C'est Wilson.
4: C'est Seul au monde, là.
5: Ouais, Seul au monde, ouais.
1: Alors, c'est pas des noix de coco dans Seul au monde, c'est un ballon de volée.
5: Oui, mais il y a les noix de coco. Oui, mais Wilson, le ballon de volée. Oui.
0: Ah, le truc des Monty Python.
4: Ah, mais oui, le Sacré Graal.
0: Sacré Graal.
1: Alors, pour expliquer, c'est là, effectivement la scène où on voit le chevalier suivi par son écuyer qui frappe les noix de coco pour faire le bruit du cheval. Alors, celle-ci, je l'ai trouvée sur Internet, donc aucun mérite, mais... Un affrontement politique a lieu après la découverte d'une faille structurelle dans un édifice gouvernemental. Et alors celle-ci...
5: Il n'y a vraiment pas
4: je
5: assez d'infos.
4: Je sens que c'est une vanne.
1: Alambiquée.
5: Il n'y a vraiment pas assez d'infos, là.
1: Un affrontement politique a lieu après la découverte d'une faille structurelle dans un édifice gouvernemental. Non, c'est pas structurel.
5: Non, je pense que c'est un truc vraiment hyper con. Excusez-moi. Langage châtié.
1: C'est cossu.
5: C'est cossu. Ouais. Ça a l'air d'être vraiment
1: con. Ça a été cité tout à l'heure.
5: C'est un film de quelle nationalité ?
1: C'est américain.
5: Ok.
4: Ça a été cité tout à l'heure. Alors c'est Star Wars du coup, non ?
1: Mais lequel ?
5: Oh, alors attends, vas-y,
4: Star Wars 1 ! Star Wars
1: 2 ! Un affrontement politique a lieu après une découverte d'une faille structurelle dans un édifice gouvernemental.
5: Bah, c'est Star Wars épisode 1 ! Épisode. Épisode 2, ouais, épisode 2. Enfin, de toute façon, la faille, elle est en train. Elle est dans les 3. Enfin, c'est un bouleversement politique, en fait.
4: 9, 10, 12.
5: Non, c'est le 3. C'est le 3. Les coups d'État, je sais pas.
1: C'est le 4. Avec la faille structurelle qui est tout simplement un petit conduit dans l'étoile de la mort.
5: Ah oui, d'accord, ok, ça marche.
1: Voilà.
5: Oui, puisqu'il y a quand même, un léger coup d'État dans le 3, donc bon.
1: Je ne vous mets pas ça. Et facile, c'est l'histoire d'un gars qui s'est dit que c'était une bonne idée de mettre des lézards dans son grand jardin.
4: Jurassic Park.
1: Exactement. Ça me paraissait simple.
5: Très gros lézard, très grand jardin.
0: Et très très bonne idée.
4: Tout le monde n'a pas les mêmes moyens. Hein.
3: Ouais. Voilà.
1: Et puis moi je me baladerais pas avec ce genre de lézard dans mon jardin. Je vous propose un dernier petit passage musical où on va écouter la musique Un singe en hiver

0: c'était effectivement Un singe en hiver, donc qui a aussi été tourné en Normandie. Donc aujourd'hui, j'aimerais effectivement remercier toutes les personnes qui étaient présentes pour ma première en tant qu'animateur. Donc, ainsi que des personnes comme Annalou qui a pu compléter elle-même sa propre interview.
1: Et oui, ça c'est génial. Ça concerne l'habitude.
0: Donc je vous remercie tous. Donc je remercie encore Marion qui était à la technique aujourd'hui. Je veux aussi remercier David qui nous a régalé avec sa chronique, Annalou qui était présente aujourd'hui, Eric Fretel qui est à distance, Thomas pour nous avoir laissé les clés du local et Alain pour m'avoir co-assisté effectivement dans... dans cette aventure. Et je vous dis à la prochaine pour le prochain Bonjour Turbine.

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2: Bonsoir à toutes et à tous. Vous êtes bien en direct de Normandie Connexion, émission produite par le Media Lab et diffusée sur Station B. Et évidemment disponible sur toutes les plateformes en podcast. Alors la température extérieure est de 0 degré. Oui, il neige. Et nous avoisinons ici même dans le studio un bon 17 degrés. En ce qui me concerne, je suis un 37,5 classique en bonne santé. Et je crois que c'est le cas pour toutes les personnes qui se trouvent ici même dans ce studio. J'ai compté pas moins de 7 personnes. Donc vous multipliez 37,5 x 7, ça fait beaucoup de degrés, ce qui va nous permettre tout au long de l'émission de faire remonter ostensiblement la température, et qui plus est, parce que l'ambiance est chaleureuse. Alors certes, c'est une intro un peu débile, mais c'est un peu ça, Normandie Connexion. Alors je vous le rappelle, c'est le principe, justement je vais vous rappeler le principe. On invite des artistes normands, normandes, qui ne se connaissent pas, qui viennent d'univers différents, en tout cas on essaye, mais qui partagent cette même passion pour la musique et qui arborent fièrement le drapeau rouge et jaune. Ce drapeau bicolore utilisé pour délimiter une zone de baignade surveillée pendant les heures d'ouverture du poste de secours. Je rigole, non, c'est le drapeau de la Normandie en fait, le rouge et jaune. Alors avant de vous présenter nos invités, j'introduis l'équipe du soir et on commence avec Julien, aussi appelé Jules G, notre chroniqueur et surtout monsieur visuel de Normandie Connexion. Julien, comment vas-tu?
3: Bah écoute, ça va, ouais. Un peu dur de sortir dans le froid, mais effectivement la chaleur humaine ici,
2: ouais, non, ça, bien, ça réchauffe, ça, hein.
3: On est pas mal ici.
2: Et alors toi, qu'est-ce que tu nous as concocté pour ce soir?
3: Alors un petit jeu, une fois n'est pas coutume, avec un nom, ma foi, assez, comment dire, original.
2: Équivoque.
3: Le qui c'est qui a fait ça?
2: Le qui c'est qui a fait ça? Eh ben écoute, on te retrouve en milieu d'émission pour parler de tout ça. À la technique ce soir, et non, ce n'est plus Philippe. Philippe a passé l'arme à gauche. Non, pas du tout. Philippe n'est pas là ce soir, mais c'est Jonathan qui prend le relais. Jonathan, comment tu te sens pour cette première?
4: Bonsoir à tous. Un petit peu de pression pour cette première, mais bon, on va faire au mieux.
2: Ça va très bien se passer. Alors, au moins ce soir, tu ne parleras pas de Saint-Marcelin en nous disant que c'est meilleur que le camembert. Voilà, si vous écoutez le dernier épisode, vous allez comprendre pourquoi. Alors, ce soir, nous avons la chance d'accueillir deux super artistes. Alors, la première s'appelle Lox One, la deuxième s'appelle Nenacita, et j'ai hâte qu'elles se rencontrent, que ces deux univers s'entremêlent. On leur souhaite la bienvenue. Et oui, bienvenue dans le clan familial. Et je commence par toi, Lox One. Welcome, bienvenue ici.
5: Merci beaucoup.
2: Trop ravi de pouvoir t'accueillir ici. Un lieu que tu es visiblement en off, tu me disais que tu connaissais un petit peu, tu avais fréquenté.
5: Pas très loin, et voilà, du coup, c'est vrai que c'est un endroit plutôt chaleureux. Il y a plein de bois.
2: Et oui.
5: Et puis voilà, c'est chouette.
2: Oui, parce que tu es Mont-de-Villaise, hein, c'est
5: oui,
2: ça.
5: Oui, je suis Mont-de-Villaise.
2: Tu as juste eu à traverser la route pour
5: voilà.
2: Venir.
5: Il faut traverser la route.
2: Et alors, du coup, notre deuxième invité, c'est Nenacita. Alors Nenacita, du coup, qui a sorti il y a quelques semaines son EP Pequeños Desastres, avec une grosse influence pop reggaeton. Alors comment, à ton tour, toi, tu présenterais un peu ce que tu fais?
6: Alors, sur le reggaeton, je suis à fond, mais en ce moment, j'ai pas fait beaucoup de reggae.
2: Effectivement. Alors, bon, vous l'aurez compris, je vais vous expliquer un peu. Finalement, ce n'est pas Nenacita qui est là ce soir.
6: Eh oui!
2: Eh non! Eh non! C'est Léo, vous l'aurez reconnu. Non, vous le connaissez peut-être pas. Mais Léo, il vient
6: je
2: avec la casquette de résident, mais aussi de musicien dans le groupe La Caisse à Musique. Voilà, un projet qui est sorti il y a pas très longtemps. On pourra en parler tout à l'heure. Projet plutôt reggae, si je ne m'abuse.
6: C'est multivers. Enfin, c'est dans la musique, il y a un peu de tout.
2: Ok, très bien. De toute façon, on écoutera un son tout à l'heure et puis on pourra en discuter aussi. Mais peut-être que... Est-ce que tu connaissais Lox One? T'avais déjà entendu parler ou pas?
6: Je crois, mais je ne suis pas sûr.
2: Alors,
6: je doute.
2: Peut-être que pour le guider, Lox One, est-ce que tu pourrais nous dire, enfin nous présenter ton univers? En quelques mots.
5: En quelques mots, bah, mon univers, c'est un univers singulier, original, féminin, poétique et rempli de mots. Je parle toujours, c'est ciselé comme une coiffe normande et luxuriante comme la forêt tropicale de Guadeloupe, par exemple. Voilà. Donc, on y trouve aussi bien des choses plutôt organiques, des ambiances bleutées de fin de nuit ou début de jour, on ne sait pas trop, que des ambiances tropicales un peu ensoleillées.
2: C'est tellement bien dit, c'est tellement bien dit. Et alors, je me rends compte quand même que j'ai pas expliqué pourquoi Nenacita était pas là. C'est parce qu'en fait, aujourd'hui, il neige et il y a aussi la grève des trains. Et donc, à 18h30, donc il y a à peine une heure et demie, elle nous a dit, bah, je suis bloqué dans le train ne démarre pas, donc je ne pourrai pas venir ce soir. Donc, on pense bien à elle, désolée, elle doit nous écouter en ce moment même. On pense bien à elle. On va quand même passer un morceau de son EP tout à l'heure. Mais avant ça, justement, on va essayer de découvrir un petit peu toi, ton univers, Loxwan. Alors, j'invite toutes les personnes autour de la table à découvrir. Alors, en fait, je vais vous proposer trois morceaux et vous allez devoir deviner lequel de ces trois morceaux appartient à Loxwan. Alors, on écoute le premier.

0: Alors retenez bien, vous avez eu déjà quelques indices. Je vous propose la deuxième suggestion de son.
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0: Ah, j'adore ce son aussi. Alors, je me tourne vers toi, Léo, en parlant bien près du micro. À ton avis, laquelle de ces trois propositions pourrait correspondre à ce que peut proposer LOXONE?
1: C'est vraiment dur. En tout cas, je ne la connais pas du tout. je viens de m'en apercevoir. Mais... Il y a du français, mais je voterai quand même la première, mais c'est pas en français. Mais... Je vote la première. Mais...
0: Tu votes la première. Et alors, est-ce que tu peux répondre, LOXONE, est-ce que c'est la première proposition?
2: Non.
0: Ah, je suis content. Franchement, je suis content. Là, j'ai réussi mon coup. Et non, c'était la deuxième proposition. Ah. La première, c'était... Est-ce que t'as reconnu la première ou pas?
3: Non. J'ai failli dire Sista Jahan, mais non, c'est pas elle.
0: Non, ça aurait pu être elle. Mais c'est Celia Hua.
2: Ah oui, Celia Hua, qui est une flûtiste aussi et qui évoluait aussi dans le milieu de jazz avec Charles Chilling, ou c'est pas ça ou... Non, David Walters.
0: Je crois c'est que ça. C'est ça, oui, David Walters. Ouais. Et ouais. Le titre, c'est Yo Mene Nula.
2: Ah oui, Yo Mene Nula. Sur Heavenly Sweetness, le label, je crois.
0: Alors là, tu es trop précise pour moi. Et du coup, c'est une chanteuse guadeloupéenne.
2: Tout à fait.
0: Et du coup, alors tu en as parlé tout à l'heure de ses influences guadeloupéennes. Donc j'avais choisi ce titre-là aussi pour la confusion.
4: C'est pour ça.
2: Non, très très bien.
4: C'était
2: un excellent choix.
0: Et est-ce que, alors là, je m'adresse aussi à toi, Juka. Est-ce que la troisième proposition, vous avez reconnu l'artiste qui était derrière le micro?
2: C'est pas Yalcha?
0: Non.
2: C'est pas Bams?
0: Non plus. C'est pas une Normande?
2: Okay. Ah non, mais Bam, ça n'est pas normal.
0: Je pensais à Yalcha.
2: Ah oui, Yalcha, oui.
0: Aucune. Toi, tu la connais normalement, Julien.
1: Ah ouais.
0: Catégorique.
2: Oh, catégorique. Oh, j'adore.
0: Voilà.
2: Oh, okay. Incroyable.
0: Je trouvais que tu avais quelque chose de catégorique aussi.
2: Quel honneur.
0: Donc voilà. Voilà pourquoi ces trois propositions.
2: Ah, super.
0: Et alors, le titre qu'on a écouté, c'est. Jani Trésor.
2: Ouais, Jani Trésor.
0: Est-ce que vous connaissez autour de la table Jani Longo?
1: Nope.
0: Non, pas du tout.
2: Voilà pourquoi j'ai fait ce morceau.
0: Mais c'est terrible, Jani Longo. Jani Longo, une ponte du cyclisme français, française même d'ailleurs. Est-ce que tu peux nous expliquer pourquoi tu as enregistré ce titre qui est génial?
2: J'ai vraiment choisi, parce que je savais qu'en fait, plus personne ne pensait à elle. En fait, c'est une femme qui est cycliste, qui a 64 ans maintenant, et elle a, on va dire, creusé une voie pour tout ce qui était le monde du sport au féminin, je dirais. C'est-à-dire qu'elle est montée sur un vélo à une époque où ça se faisait pas trop, et elle a raflé toutes les médailles, c'est-à-dire toutes les médailles de France, toutes les médailles d'Europe, toutes les médailles du monde, les JO, elle les a raflées pendant au moins 3 décennies, je crois.
0: Très longtemps, elle a terminé à 40-50 ans, je ne sais plus quel
2: âge. Elle n'a pas terminé en fait, elle joue toujours, elle compétitionne toujours en senior.
0: Okay.
2: Mais voilà, elle a eu alors 13 or parce qu'elle a eu 13 médailles du monde, 13 médailles d'or, mais elle en a eu une 14e en fait, en senior. Voilà,
0: incroyable.
2: Depuis. Juste. Et en fait, j'avais envie que... C'est-à-dire que cette femme s'est imposée parce qu'elle elle a tout gagné. Cette femme a eu la fédération de cyclistes sur le dos. Cette femme a été traînée dans la boue. On a tous vu récemment... Alors ça, c'était après... que j'écrive le morceau, mais je les avais déjà vus moi parce que j'avais enquêté sur elle, pour parler de choses réelles, enfin pour savoir qui elle était. Et en fait, les vidéos sont ressorties après des espèces d'interviews où
0: avec
2: elle se
0: Marc
2: faisait
0: Madio,
2: laminer notamment. C'est-à-dire qu'on lui disait que de toute façon une femme sur un vélo, c'était pas joli, c'était pas beau, ça se faisait pas. Et du coup, malgré tout, elle a continué à monter sur son vélo. Alors elle a tout gagné, donc du coup ça faisait fermer le clapet de tout le monde. Mais en fait, c'est vraiment elle a obligé les médias à la regarder parce qu'ils pouvaient pas faire sans elle. Et du coup, ça fait que le public soit au courant qu'elle elle était sur la place et que du coup, les femmes étaient sur la place. Et du coup, on s'est mis les médias se sont mis à aller voir les femmes sportives en action.
0: Une vraie force de caractère.
2: Tout
0: et aujourd'hui, on peut avoir un Tour de France féminin, enfin.
2: Ouais.
0: Et ça fait 1 ou 2 ans, je crois que c'est quand même assez récent.
2: Alors en fait, il y a 22 ans, il y avait le Tour de France féminin.
0: Ok.
2: Jani Longo s'est battue. Et en fait, il n'y a pas eu assez de financement. Donc pendant 22 ans, il n'y en a pas eu. Et en 2022, c'est revenu. Je crois que... Et du coup, ça existe là. Mais c'est vrai que c'est une petite boucle. Donc par rapport au Tour de France masculin, ça n'a un peu rien à voir. Il y a encore du chemin.
0: Il y a encore du chemin. Mmh. Il y a encore du chemin. Mais ça évolue. En tout cas, c'était un très bel hommage que tu as pu lui faire. Alors, justement, pour nos auditoristes qui te découvrent, peut-être qu'il y en a, on va leur proposer un extrait plus long que 30 secondes quand même. Cette fois-ci, on ne parle pas de pédale, mais on va parler de courir avec le titre « Tu cours » justement dans le dernier album « Mon Organique ». On s'écoute ça.

0: Et on vient de s'écouter Tu cours de l'artiste Loxwan qui est ici même présente ce soir. Et oui, vous êtes bien sur Normandie Connexion. Il y a aussi Léo du groupe La Caisse à Musique. Et je ne l'ai pas dit tout à l'heure, mais on prépare aussi une petite surprise en fin d'émission, puisqu'on a un slammer et un super instrumentiste qui est là aussi dans les parages. Mais on se reconcentre pour parler de Loxwan et surtout de son dernier projet. Mais avant de parler justement de ce dernier projet, quand même, tu as du bagage, parce que tu as évolué sur les scènes de France, du monde, dans des projets... Allez, je vais en citer quelques-uns, Léo, normalement, je pense que tu connais. C'est Tiken Jah Fakoly, Takana Zion, Positive Radical Sound, Débat Duo, Girls in Trouble. Là, je connais pas, j'avoue.
1: Girls
2: je
1: in
2: connais
1: trouble.
2: Pas le dernier aussi.
0: Girls in Trouble.
1: C'est un groupe de nanas.
0: D'accord. Et alors, explique-nous, qu'est-ce que tu faisais avec tous ces artistes
1: En fait, j'avais différentes casquettes en fonction des rencontres. Alors pour Tiken Jah, je suis choriste remplaçante pour lui. Positive, bah j'étais choriste attitrée. Back Elite All Star, j'étais chant lead. Bongi Bantou, j'étais danseuse. Shak Shak Embo, j'étais choriste musicienne. Je faisais un peu de percus et de flûte. Qu'est-ce que j'ai dit Takana Zion, j'ai fait ses deux premiers albums et j'étais aussi sa choriste. Voilà, ça dépendait des projets. Et j'étais aussi dans Mandarine, un spectacle jeune public.
0: Voilà. Qu'on a tous ici en Normandie, on les a tous vus au moins une fois,
1: oui,
0: Mandarine.
1: C'est obligé. C'est
0: obligé.
1: Mais ouais, j'ai commencé la musique, la danse et le théâtre au CP. Et à écrire aussi, au CP. Et du coup, j'ai toujours continué à faire ça. Donc voilà. Du coup, d'un projet, on va dire, de copains de lycée presque, on me dit, viens faire les chœurs, on a besoin et tout. C'était évidemment du reggae. Moi j'avais mon bagage d'école de musique, voilà, j'avais un certain niveau. Et du coup, quand on me voyait sur scène, tu me vois à la fin, on me dit attends, nous on cherche quelqu'un, est-ce que tu voudrais ? Pareil, on a fait la première partie de Tiken, et puis quand une des choristes a été absente, du coup il m'a appelé en me disant est-ce que tu peux remplacer ?
0: Voilà. Génial, génial. Mais alors du coup, après avoir eu fait tant d'années avec en groupe, là tu pars en solo. Qu'est-ce qui t'a
1: fait
0: switcher ?
1: C'est quand même une idée qui date d'il y a un petit moment. Parce que il y avait il y avait des choses qui me manquaient. Je trouvais ça dommage de pas réunir par exemple toutes mes casquettes dans un projet. J'avais envie d'accoucher de qui j'étais musicalement. J'avais envie aussi de faire mes textes qui étaient en français et qui étaient peut-être éloignés du reggae pour certains. J'avais envie de me laisser un axe de liberté. Et c'était aussi l'occasion de travailler chez moi. Moi, j'ai des enfants. Donc, quand ils dormaient, je créais. Et voilà. Donc, petit à petit, c'est un chemin de vie pour moi, Loxwan. C'est un solo, certes, mais

0: Alors, peut-être qu'on peut se concentrer sur, avant de parler du chant, de la voix, de tout ça, est-ce que tu as composé toutes les mélodies des instruments sur l'album?
1: Oui. En fait,
0: Monorganique, d'ailleurs, je le rappelle quand même.
1: Alors, il s'appelle Monorganique parce que je l'ai fait toute seule. Je l'ai fait dans un studio quand même. Donc, le studio s'appelle le Studio Maltese, qui est à Mondeville, à 1 km.
0: Circuit court.
1: J'y allais en vélo, pandémie. Et avec Ludovic Formentin, qui est génial parce qu'il est à la fois technicien et en même temps musicien. Du coup, moi, je suis arrivée avec toutes mes boucles de ma pédale, là, de mon looper. J'avais mes boucles de basse, mes boucles de voix, parce que j'ai beaucoup d'espèces de chœurs ou des nappes comme ça, un peu éthérées. Et puis on avançait comme ça, voilà. Je disais, ah, je verrais bien ça, je voudrais ça, est-ce que tu peux me faire un peu de Moog? Est-ce que, voilà, donc lui, il est spécialiste un peu des claviers, donc hop, il pouvait rajouter sa patte. Des fois, je disais, ah, j'ai envie de percu, donc je ramenais une percu, ou alors il me filait un set de clavier, on choisissait un set de percu, puis du coup, je jouais la percu sur le clavier. Enfin, voilà, c'était très fluide, très créatif.
0: Et alors là, on a entendu le titre Tu cours, mais en fait, tu explores quand même énormément d'univers. Franchement, on sent plein d'influences. Alors, il y a du reggae, du trip-hop, de la pop, même parfois un peu du rock. Pour commencer, est-ce qu'on peut parler un peu de l'ambiance qui règne dans cet album? Il y a quand même beaucoup de matière sonore, j'ai remarqué. Alors, il y a des chants amérindiens, il y a des bruits un peu furtifs. J'ai même cru entendre des chants de loups, des chants des aboiements. Raconte-nous un peu tout ça. Tout ce travail sur la matière sonore justement qui accompagne, qui crée l'ambiance.
1: Ouais, bah c'est un grand plaisir. Voilà, c'est un terrain de jeu en fait, un terrain de jeu où je peux jouer à la fois. Voilà, il y a du sens dans les mots, mais il y a aussi du sens dans des choses qui me viennent sans explication. Juste, c'est en lien. C'est une création instinctive en fait. Donc, je sens les choses comme ça et du coup, j'affirme les vouloirs comme ça et voilà, elles se marient entre elles. J'aime. C'est un peu cinématographique aussi, c'est comme un voyage, c'est-à-dire qu'on peut fermer les yeux et se trouver emporté dans mon univers qui est, comme je disais, un peu à l'orée, c'est-à-dire à la fin de nuit ou début du jour.
0: Qui est un titre d'ailleurs de l'album,
1: mais une ambiance très bleutée, très claire, obscure. J'aime beaucoup les contrastes en fait, je suis métisse. Du coup, voilà, toujours ces propos très tranchés, ou c'est tout comme ci, ou c'est tout comme ça, moi c'est tout ce qui m'éloigne en fait, je préfère des choses beaucoup plus nuancées. Voilà, on a toujours plein de côtés en nous en fait, plein de casquettes et pourquoi les nier, on est pluriel en fait.
0: Oui, je précise, mais je crois que ton papa est guadeloupéen, ta maman est normande.
1: Tout à fait.
0: Et justement, on sent ce beau mélange. Et je voudrais aussi évoquer un peu le sujet de la nature quand même. J'ai l'impression que c'est un sujet qui te touche. On le ressent. Comment est-ce que toi tu l'exprimes justement cette nature?
1: C'est à la fois cet album, c'est une recherche de qui je suis, donc ma nature. Et du coup, en parallèle, pour exister, moi, j'ai besoin d'avoir une nature omniprésente. J'ai eu la chance d'aller en Guadeloupe depuis petite. Et là-bas, la nature ne ment pas. C'est-à-dire que tu laisses une voiture quelques mois et la nature s'en empare. Tu laisses des choses et la nature revient au galop parce qu'elle est hyper luxuriante et elle prend... C'est-à-dire, voilà, tout est rouillé très rapidement parce que c'est une île et qu'il y a le sel qui mange tout. Et on est obligé de faire avec, en fait. Et peut-être en France, on fait moins attention à ça, mais en fait on n'est rien, c'est elle qui nous accepte sur cette terre et je trouve qu'on est en train de trop l'oublier, donc j'avais vraiment envie, enfin moi j'ai besoin de me retrouver dans la nature régulièrement pour me sentir bien, équilibrée et voilà, elle me manque trop souvent et voilà, pour moi c'est le personnage en fait de qui est incarné dans cet album, la nature.
0: Et alors, je reviens sur Jeannie Longo. Non, on arrête de parler de sport, mais il y a un vrai lien justement aussi à s'exprimer aussi par le sport dehors. En fait, il y a deux titres, je crois, où tu parles de vélo. Est-ce que il y a un lien avec la mobilité douce, le respect de l'environnement, l'être le moins émetteur de carbone possible?
1: Oui, tout à fait. Pour moi, il faut qu'on se pose des questions. Il faut surtout qu'on agisse. Et le vélo, c'est un moyen. Moi, j'adore aller au studio en vélo. Des fois, j'ai répété, j'ai ma basse d'un côté, mon bordel sur mon petit vélo. Tout le monde rigole en me voyant. Mais je dirais que

0: Le lien avec le vélo, c'est aussi une rencontre avec Adrien Dargent, voilà, qui est un éditeur et qui a créé cette compile avec le label Folentes. C'est pour moi la seule proposition qui mêle sport et musique. Et je trouve que c'est génial de mélanger les univers. Et voilà, il m'a proposé de travailler sur la thématique du vélo. Je me suis rendu compte que, comme dans la musique, il y avait très peu de femmes. Et voilà, c'est tout naturellement que j'ai voulu rendre hommage à cette grande dame qui est Janie Longo. Cette grande dame, elle est aussi, elle m'est proche parce que pour elle aussi, la nature est importante. Elle vit dans 3 hectares, sur un beau milieu de 3 hectares, dans un mini chalet, en haut de la montagne. Et la nature, est omniprésente pour elle aussi, et c'est un besoin, une attention, et voilà.
1: Et alors justement, tu parlais peut-être du manque aussi de femmes dans ce milieu musical. Mmh. Nena Cita n'est pas là, mais je vous propose quand même qu'on se fasse une pause musicale, qu'on lui rende hommage à distance, et qu'on s'écoute un morceau. Alors elle aussi, elle mélange plein de cultures, la culture hispanique, la culture francophone, et justement on va le retrouver dans ce titre qui s'appelle Loba, c'est Nena Cita.

0: vient de s'écouter Loba, un titre de Nenacita. C'était incroyable, ça a fait monter l'ambiance. Je suis tellement dégoûté qu'elle soit pas là, c'est dommage. Bon, elle va revenir, hein. elle s'est engagée à revenir, elle était aussi très désolée de ne pas être là. En tout cas, allez écouter ce qu'elle fait, franchement c'est vraiment très très très chouette. Et on passe le salut à Barlembi qui a aussi réalisé toutes les prods justement de son dernier EP. Alors nous sommes toujours avec toi, Loxwan, on va continuer d'explorer ce dernier album, Monorganique. Alors on a surtout parlé là du son, parlons un petit peu aussi des paroles qui sont liées à ce son. Tu me disais tout à l'heure en off que c'est plutôt tes pensées et l'écriture qui te guident pour créer un titre. Est-ce que tu peux développer un petit peu?
1: Oui, c'est une liberté en général. Voilà, quelque chose qui me vient, mais qui me vient tout de suite de manière mélodique. C'est-à-dire que, en général, mes textes sont... Dès que je pose les premiers mots, la musique est déjà dans ma tête. Et voilà, du coup, j'aime jouer avec les sonorités. J'aime qu'il y ait une musicalité déjà dans le texte. J'aime beaucoup la poésie. Voilà, tout ce qui est rime, allitération, j'aime beaucoup les lapsus qui veulent dire des choses, enfin ces jeux de mots, j'aime beaucoup les doubles, triples sens, voilà, je trouve ça passionnant.
0: Et alors, dans le contenu, comment est-ce qu'on pourrait définir ce que tu écris, c'est quand même assez engagé en étant poétique, et j'ai l'impression qu'on peut avoir même plusieurs lectures en écoutant...
1: Il y a plusieurs lectures, effectivement. Moi, j'avais envie que ce soit un album humain, c'est-à-dire qui parle au côté humain qu'on a en chacun de nous, enfin ce côté où on est tous reliés sur cette terre, presque les choses invisibles en fait qu'on ne veut pas forcément admettre mais qui existent et avec lequel il faut qu'on fasse de toute façon, voilà, et qu'on laisse notre feeling aussi s'exprimer. Et on comprend pas toujours tout sur le moment, mais voilà, la nature nous englobe dans quelque chose qui est plus grand que nous, et va falloir qu'on l'accepte si on veut continuer à vivre sur cette terre.
0: Et puis tu parlais de connexion à la nature, mais il y a aussi l'écriture est aussi un exutoire et permet aussi de se reconnecter avec ses pensées. Et je pense que Hugo, qui tout à l'heure va slammer, ne nous dira pas le contraire. Et peut-être qu'on peut s'attarder aussi un peu à toute la partie visuelle qui englobe aussi ce projet, parce qu'il y a rien que la cover, les clips, c'est hyper travaillé. Est-ce que tu peux nous parler un petit peu de tout ça, rien que la cover? On voit ton visage, il y a du bleu.
1: Oui. Mais ça me représente, comme c'était mon premier album, je voulais que ce soit quelque chose, voilà, où les gens comprennent tout de suite qu'ils avaient affaire. Mais en fait, on mène un travail de front avec Maude Godignon, qui est une photographe. Je l'ai rencontrée, elle m'a photographiée dans un autre cadre sur scène, et voilà, j'avais été photographiée régulièrement sur scène. Et quand j'ai vu ces photos, elle m'avait photographiée lors d'une journée en plein cagnard. Donc, il n'y avait pas de spot, rien. Moi, j'étais en sueur, en plein milieu. C'était en extérieur d'immeuble gris. C'était vraiment un contexte où... voilà. Et ces photos étaient magnifiques. Enfin, moi, je m'appréciais sur les photos. Or, c'est hyper rare qu'on s'apprécie sur des photos. Et du coup, je me disais, mais c'est qui est cette personne? voilà, c'est comme ça qu'on s'est rencontrés. Et j'avais tout de suite confiance en elle. Elle a ce côté... elle est hyper discrète et elle s'est captée elle-même, chante. Donc du coup, elle anticipe des choses que d'autres photographes peut-être n'auraient pas la présence d'esprit de regarder, en fait. Donc elle sait déjà quand je prends ma respiration. Donc toutes ces photos sont très inspirées, très... y a quelque chose qui se dégage. C'est pas juste le public qui regarde, enfin c'est pas quelqu'un d'extérieur qui regarde. Elle rentre dans l'artiste pour capter l'intention de l'artiste à ce moment-là, en fait. Voilà, c'est ça.
0: Franchement, c'est super bien retranscrit. Alors justement, sur cette partie, là, pour plutôt audiovisuel, les clips qui sont aussi bien réalisés, je crois qu'il y en a deux clips, je crois, c'est ça
1: Alors, il y a trois clips de l'album.
0: Trois clips de l'album.
1: Et deux autres clips.
0: C'est ça. Et alors, parlons de ces clips de l'album. Oui. Ça a été tourné en Normandie.
1: Tout à fait. Local, proximité, tout ça.
0: Voilà, exactement. On reste dans de circuits courts, c'est très bien. Pareil, encore une fois, on ressent l'esprit nature. On voit les grands espaces. On a envie de respirer. On te voit respirer, d'ailleurs, et profiter de cette nature. Est-ce que tu peux nous en parler? Comment tu as travaillé tout ça?
1: Oui. Alors, déjà, les clips, il faut savoir qu'on les fait à... Le Horé, on l'a fait à deux. C'est-à-dire qu'on est dans une sphère intimiste, dans tous les clips, là, les... c'est une sphère intimiste où, en gros, il y a le réalisateur et moi. Et du coup, au Ré, on n'avait pas de sous et on avait plein d'idées. Et en fait, c'est Sofiane Louaïl, je ne sais pas si vous le connaissez, qui fait beaucoup de formations et qui est pas mal dans le milieu de l'audiovisuel, qui du coup m'a proposé cette forêt. Ça s'appelle Sous l'aile de la chouette. C'est 3 hectares qui sont à La Baleine, un lieu dans la Manche. Et en gros, c'est un ancien parc floral abandonné. Donc il y a beaucoup d'essences qui ont été laissées à l'abandon. Et du coup, quand on a filmé, il y avait des fleurs incroyables, oranges, roses, et puis plein d'ambiances différentes, des bambous, ou alors des grosses plantes. J'avais l'impression presque de me retrouver justement dans la forêt, là sur le volcan de Guadeloupe. Et vraiment, c'était en lien en fait avec ma musique.
0: C'est vrai qu'on ne perçoit pas forcément que c'est en Normandie quand on voit ça.
1: Non, les gens me demandent. Et c'est vrai que voilà, on a arpenté de tôt le matin, voilà, jusque, on va dire, l'après-midi, cet endroit. Donc c'est Corinne Toiron et Isabelle Vauvrin qui nous ont ouvert leur lieu, parce que c'est dans leur domaine. Il y avait Maude, donc la photographe, qui est venue témoigner, et son conjoint, qui est mon sonorisateur, voilà, qui était là pour aider à porter les choses. Et puis Maude qui prenait cet instant dans son appareil. C'était magique.
0: Bah, en tout cas, on invite les auditeuristes à aller sur ta chaîne YouTube LoxOne et à aller visionner ces très beaux clips.
1: Alors... je voulais juste préciser que c'est complètement fou. C'est-à-dire qu'on n'avait pas de figurant. Et à un moment donné, il y a un papillon qui est arrivé. Mais il est arrivé comme ça. Et j'ai mis mon doigt, et il est monté sur mon doigt. J'ai mis sur ma bouche, et il est monté sur ma bouche. Enfin, c'était, et du coup, il y avait Sofiane qui était là, qui filmait. On était là comme un moment suspendu. C'était
0: incroyable. Une vraie communion. Ouais, franchement, c'est super bien fait.
1: Merci. Comme quoi, et puis le dernier, c'est Arthur Shelton, que vous devez connaître. Donc l'équipe du Kino.
0: Exactement.
1: Il s'est prêté au jeu.
0: Avec brio.
1: Non, incroyable, une aventure incroyable aussi.
0: Et alors je vois le temps qui file, oui. Et en fait c'est terrible, ça passe tellement vite. On se disait tout à l'heure, il faut que les émissions durent 2 heures. Je propose à ce qu'on passe au jeu de notre ami Julien. J'espère, je le vois tapoter sur son ordi, je suis sûr qu'il est en train de terminer sa chronique. le salaud. Et alors éventuellement, si Simon et Hugo veulent participer à ce jeu, oui, je vous le dis, voilà, tu pourras ouvrir, Jonathan, le micro de Hugo. Bienvenue Hugo, voilà. Tu pourras mettre ton casque, voilà. Hugo qui va faire un slam tout à l'heure avec Simo qui va jouer, je sais pas s'il est venu avec un oud ou un autre instrument, il m'a pas trop briefé. Il est venu avec sa bière, il monte sa bière. Bon. je vous propose tout de suite, tu sais quoi, je te laisse la main, Juca, et on va jouer tous ensemble à ton jeu.
2: Écoutez, on va commencer ce jeu avec un nom vraiment très original, le qui c'est qui a fait ça.
0: Le qui c'est qui a fait ça.
2: On n'a pas eu le temps de faire de jingle, mon dieu, par rapport à la dernière fois. Le qui c'est qui a fait ça, un jeu au nom assez équivoque, effectivement, Thomas. Pour ceux qui ont suivi les émissions, notre dernier jeu avait également un nom très mystérieux qui était le jeu de la basse qui tabasse, où on devait retrouver un son en fonction d'une ligne de basse. Donc on reste dans l'originalité aujourd'hui. Je vais vous demander de me retrouver, je vais vous passer des sons et je vais essayer de vous demander de me retrouver soit l'artiste, soit un instrument, une influence. Et puis on va essayer de causer un petit peu autour de tout ça. Et en fait, j'ai choisi des sons avec des artistes qui ont des influences multiculturelles. Voilà, donc on peut passer tout de suite au premier extrait.
3: Au pont du bled, au pont du bled.
1: Il est là, il est là.
0: Ah, ça, on connaît tous.
2: Alors, est-ce que vous avez l'artiste? J'imagine que oui.
1: Dans ce cas-là, je ramène tous mes amis. Il est là. Alors, dans
0: une semaine, je ne l'ai pas entendu. Hein.
2: Est-ce que quelqu'un peut me. Parce que. Quelqu'un est l'artiste.
4: J'ai pas de mémoire.
0: Chiffre, c'est un chiffre à 3. Il y a 3.
5: C'est
0: Ayam.
4: Non, pas Ayam.
0: C'est des Parisiens. Des vrilles.
5: C'est.
2: Simo, approche-toi du micro, Simo.
0: C'est. 113.
4: Voilà. 113. Ok. C'est Simo qui l'a dit. C'est Simo qui l'a dit.
0: Allez, viens participer, Simo.
2: Allez, rapproche-toi. C'est 113. Le 113, oui, effectivement, Simo, bien joué. Avec une production du DJ Medine. DJ, oh la page.
1: Ah oui, c'est pas pareil.
2: Non, mais Medine, oui, effectivement.
0: Ça n'a rien à voir. Il est à Vray, c'est la Normandie, mais non, là, c'était
2: ouais, non, effectivement. Bon, bah, écoute, je vais me coucher tout de suite. Bah, c'est pas la première collaboration, en tout cas, sur ce son, mais c'est sûrement celle qui a le plus tourné, le plus touché, je pense, du fait de son histoire et de sa sincérité, qui raconte des souvenirs d'enfance aussi du collectif. Et je pense que tu avais un petit truc à dire, Thomas.
0: Ah ouais,
2: là-dessus, ou pas du tout.
0: Bah, si, je peux rajouter que. Alors, je l'ai découvert dans le documentaire de DJ Mehdi qui est sur Arte, qui est incroyable. Et en fait, ils avaient été les gars du 113, donc Rimka, Mokobé, et j'ai plus le nom du troisième. Ils sont allés chez les parents de DJ Mehdi pour aller chercher dans les vieux vinyles avec les sons du bled, entre guillemets. Ils ont fait 2-3 écoutes, ils sont tombés direct dessus et ils sont tombés amoureux de ce son, donc ils l'ont samplé et ils ont créé ce tube. Voilà.
2: Ouais. Et c'est fou, cette émulsion que ça a créé. Enfin, moi, je connaissais pas beaucoup le 113, en tout cas. Je connaissais pas DJ Mehdi, du coup, non plus. Et je connaissais quand même ce son. Et je trouve ça assez ouf, l'importance qu'a eu ce son, du coup, grâce à cette force, en fait, qu'ils ont trouvé entre le son et les paroles, etc. Enfin, ce qu'ils ont raconté, quoi. On peut passer au deuxième extrait.
1: Flavia Coelho ? Non.
2: Non.
4: Oh, bah, c'est mieux. C'est une reprise, ça, déjà.
1: Oui, déjà, ouais, c'est un remix.
4: Ah, c'est plus dur, c'est un remix.
2: Est-ce que vous avez l'idée?
4: Aucune. Je suis très mauvais.
0: Interville.
2: Alors, c'est un extrait que vous devez peut-être connaître. Enfin, l'hymne...
1: C'est la Coupe du Monde effectivement, de je sais plus quelle année.
2: C'est ça. L'année, je ne l'ai pas non plus. Mais alors, l'artiste...
4: Coupe du Monde.
2: Vous l'avez... Peut-être que vous ne la connaissez pas, c'est Bianca Costa.
0: Ah, si, brésilienne. Si. Enfin, franco-brésilienne.
2: Franco-brésilienne qui, si vous ne la connaissez pas, vous avez sûrement dû l'entendre dans le son Aou, en gang avec Chila, Vicky R, Le Juice et Davinor, qui du coup est arrivé en France à l'âge de 18 ans, il me semble, et qui est aussi, qui est arrivé d'abord au Portugal et en France.
0: Ouais, 17 ans et demi, je crois.
2: Ouais, donc avec ses influences etc, elle est arrivée dans le crew aussi pour le son Aou, et on peut passer à un deuxième extrait aussi qui s'appelle Nivida, qui est très cool aussi. C'était mon premier single en 2020.
0: Elle est passée à Arsonic cette année, Bianca Costa.
1: Ah ouais?
0: Ouais. Bah. À Briouze.
5: Ah le Briouze.
0: Ah ouais, je suis obligé de le placer à chaque fois.
5: Oh là là là là.
2: Et bon, si ça vous va, on peut passer au troisième son. Enfin, au quatrième son, mais troisième artiste.
0: Ah bah oui, là.
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2: Je vois Léo se marrer, mais je sais pas s'il a la réponse ou si.
0: En tout cas, Jonathan, il a la réponse.
2: Et Jonathan, il est chaud.
0: En régie,
2: vas-y, Jonathan, ce qu'il a.
0: Les deux os.
2: Ah oui, effectivement.
0: Booba.
2: C'est Booba. Booba, qui, avec son son DKR, qui parle de Dakar, du coup, sa ville natale, hein, c'est bien ça. Sur un son d'un instrument qui est le kora. Voilà, j'ai découvert ça tout à l'heure en
1: faisant
2: la
1: recherche. C'est pas l'Acora ?
0: C'est l'Acora.
2: C'est l'Acora, effectivement, oui. Je viens de relire.
5: J'en en fabrique une en bas.
2: Ah oui,
0: c'est vrai.
2: C'est on a vu tout à l'heure.
5: Ah, ouais. Enfin, c'est un N Cori, c'est un peu plus petit que l'Acora, mais c'est tout comme.
0: À la Léo, quoi.
5: Un peu plus bordélique, mais que à l'original, mais c'est à peu près pareil.
0: Ah, génial, ok.
2: Mais un instrument trop beau, en tout cas.
0: Un très bel instrument.
2: Mais ouais. Et bravo, si tu savais. Tu fabriques tout seul, que genre.
5: J'ai mélangé l'ancêtre. Parce qu'il faut savoir que le Ngoni, c'est l'ancêtre du banjo. Et du coup, j'ai pris une Kessler et j'ai fait un Ngoni avec une base de Kessler au lieu d'une peau de chèvre.
2: Ok. Bah...
5: J'ai pas encore tendu les cordes, on verra bien si ça sonne bien.
2: Peut-être pour un prochain live, du coup.
0: Peut-être prochain live, il va revenir, Léo, c'est sûr.
1: Dalida.
4: Dalida, oui, bah là, oui, Dalida.
0: Ce son, il est incroyable.
2: Est-ce que vous avez le nom du son?
1: Savannah? Non.
2: Ouais, c'est un peu hein? Chaud. Ouais. Salma Ya Salama.
1: Ouais, d'accord. Voilà. Ok.
4: Merveilleuse artiste, Dalida. Je trouve.
2: Merci Thomas pour cette ref. Hein. Du coup, Dalida, qui est une chanteuse et actrice italienne naturalisée française, sa famille italienne s'est installée en Égypte et elle a fait cette musique qui est devenue un hymne en Israël. Après, du coup, elle l'a interprétée. Elle est diffusée à la radio d'Israël lors de la venue d'Anwar El Sadate, ce qui contribue à faire de ce titre un message de paix. Donc voilà, c'est Dalida qui revient aux racines, enfin aux sources.
0: Il en faut des messages de paix, il en faut.
2: Effectivement. On peut passer au prochain extrait.
0: C'est pas ça, c'est pas ça du tout.
2: C'est pas ça.
0: C'est pas ça, il faut que tu sois.
1: Il y a un intrus.
0: Sur l'autre player, parce que ça, c'est un morceau de Léo qu'on a entendu parler tout à l'heure.
5: C'est toujours un intrus aussi.
4: C'est toujours Dalida.
0: Et du coup, c'est toujours Dalida, c'est celui d'après. C'est celui d'après, le 6-5, voilà, exactement.
4: Je connais le morceau, mais je me rappelle plus du nom de la personne.
2: Je sais pas, c'est pas facile. Est-ce que vous arriveriez à trouver le...
1: Flavia Coelho, moi, c'est ce qui me vient, mais...
4: Non, je sais pas.
2: Je pense que t'aurais plein de refs à me donner en fait.
1: Je vois pas.
2: C'est Kali Uchis.
1: Ah non, je connais pas.
0: Ah non,
2: une artiste que je ne connaissais pas non plus. Je dis merci à Chloé aussi, qui était déjà avec nous il y a 2 semaines pour une émission, qui m'a donné la référence, que je connaissais aussi effectivement dans le son, mais que je ne connaissais pas le nom de l'artiste. Pourtant, c'est une artiste, donc elle est américano-colombienne. Elle a travaillé avec énormément d'artistes, notamment Snoop Dogg, et avec Tyler the Creator, Georgia Smith. Elle a des enfants. Voilà.
0: Des beaux noms.
2: Elle est un peu partout, je pense qu'on connaît tous ses sons, mais voilà, donc je trouve que c'était une bonne idée de la mettre en avant ici. On peut même écouter un extrait du son qu'elle a fait avec Tyler the Creator, je pense que vous connaissez aussi déjà.

0: See You Again, du coup, Togashi et Tyler the Creator, qui vient de sortir un album d'ailleurs, Tyler the Creator.
1: Le son est génial, ça me donne envie de l'écouter.
0: Ouais. Donc voilà, Kaioshis, il faut foncer l'écouter, c'est vraiment très cool. On peut passer au prochain extrait, ça va être plus facile dans le mois après.
1: Oh. Ah oui, je l'ai.
0: Ce qui est bien, c'est que tu sais pas du tout de quand j'ai préparé ma chronique.
1: En anglais, ça s'écrit c'est petit. Petit. En anglais, c'est elle.
2: Little.
1: Ouais.
2: Little.
1: Le jeu qui est connu là, où t'incarnes des personnages sur ordinateur, c'est quoi? Sims. Donc les deux,
2: Little
1: ça fait
2: Little Sims. Sims. Ah, oui. Ouais, okay.
0: Little Sims. Ouais.
1: C'est ah, oui, une voilà. Belle charade hein, pour trouver. Hein. Merci. Hein.
0: Ouais. Little Sims qui est en featuring pour cette musique qui est très cool avec Obon Yagar Gjagyar plutôt effectivement c'est pas
1: c'est et pas je suis désolé de te dire qu'il faut qu'on accélère Juca okay, parce qu'il ne reste très très plus pop enfin voilà j'arrive plus à parler je te laisse la main.
0: Et ben bah, écoute on va pouvoir passer à la dernière du coup et ça sera
3: Manu Chao. Manu Chao. Manu Chao. Wow.
1: Est-ce qu'on peut pas s'enchaîner à fond les trois? Allez, vas-y, il en reste. Vas-y, on enchaîne l'autre. Allez.
0: C'est la dernière.
1: Ah, c'est la dernière.
3: Quint.
1: C'est du japonais, non?
3: Quint.
0: Queen.
3: Queen, oui, Queen, Queen, pardon.
0: Effectivement.
3: Avec mon accent merdique.
0: Et la...
3: Mais Queen.
0: Ouais. Est-ce que vous savez en quelle langue il chante là?
3: Attends.
0: Mais tu l'avais. Quelqu'un l'a dit, je crois.
1: Ouais, mais je le savais.
0: Ouais, tu le savais.
1: J'étais au courant.
2: C'est japonais. Ils ont chanté en japonais.
0: Ils ont chanté
3: en japonais.
0: Okay. Parce que le son qu'ils ont sorti de là pour ce, enfin, ce son-là, c'est pour remercier leur public japonais de leur de leur accueil, etc. D'accord. Et du coup, ils ont fait un refrain en japonais.
2: Wow.
0: Seulement le refrain, du coup. Faut pas déconner.
1: Pardon. Et bien voilà. Écoute, un grand
0: c'était
1: merci Julien.
0: Qui c'est qui a fait ça?
1: On s'est bien amusé, on a appris plein de trucs. Franchement, c'est très cool. Et alors justement, on a entendu une petite bribe du morceau tout à l'heure. Et là, je te propose de l'envoyer. C'est le morceau La Radio de La Caisse à Musique avec Léo justement qui est là, juste à côté.

0: Et on vient de s'écouter La Caisse à Musique, un morceau dont le titre était Radio. Voilà, on trouvait que ça collait bien. Et justement, Léo, alors toi, tu es en résidence actuellement pour une compagnie de marionnettistes grand-villaises qui s'appelle Les Ferrailleurs. Mais ce n'est pas pour ça que tu es là ici ce soir. C'était justement pour nous présenter ce projet. Allez, en 2-3 minutes, qu'est-ce que c'est que ce projet La Caisse à Musique?
1: Et du coup, je reprends l'histoire de La Caisse à Musique. Alors c'est une histoire de deux amis qui depuis 3-4 ans à vrai dire, qui font de la musique comme ça, bon, en se prenant une caisse, c'est pour ça La Caisse à Musique. c'est pas très subtil, mais
0: c'est drôle.
1: Le jeu de mots avec la boîte à musique est là. Et donc du coup, mon pote a commencé à performer en musique. Aujourd'hui, il est à son compte en tant que mixeur, ingénieur son et tout ça, et tout le tatata. Et donc, du coup, on a voulu refaire tous les sons qu'on a un peu aimés depuis ces 3-4 ans. Et l'album qui est sorti, là, il y a un mois ou deux, c'est cette...
0: cette belle création,
1: cette création de 3-4 ans, remasterisée par le biais de Alexis Lamar, mon ami, et tout le tralala.
0: Là, donc La Caisse à Musique, alors je sais que je l'ai vu, que le projet est dispo entièrement, c'est 45 minutes, 48 minutes sur YouTube.
1: C'est à peu près ça.
0: Voilà, il doit être sur les autres plateformes.
1: Normalement, on a les 32 plateformes. Normalement, il a fait ça bien, le Titi.
0: Eh ben, dis donc, ok.
1: Il a fait ça bien.
0: Eh ben, je vous propose d'aller écouter justement ce projet Grand Villet, La Caisse à Musique. Et merci beaucoup, Léo, en tout cas, d'être venu partager ce bon moment avec nous.
1: Merci à Station B de m'avoir recruté au dernier moment.
0: Eh ben, écoute, au plaisir, au pied levé.
1: Et alors, merci beaucoup.
0: Cette fois-ci, on va passer aux choses sérieuses. Alors, on va dire que c'était quand même assez sérieux avant, mais là, on va se faire un petit live. Oui, un petit live avec justement l'Ox Swan. Alors, je te préviens, voilà, j'ai choisi l'ordre de manière complètement délibérée et dictatoriale. On va passer les instrus de En Roue Libre, puis ensuite de Tête de Proue. Alors, tu me dis si t'es ok, et puis dès que tu es prête, Jonathan va te lancer l'instru et on va se faire plaisir pendant 8 minutes.
2: Yes.

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0: Énorme, énorme, énorme. Ah, quel moment, quel moment, quel moment. On va forcément faire durer le plaisir. Cette émission, elle va pas durer une heure, elle va durer 1h20, 1h30, j'en sais rien. Mais en tout cas, un grand bravo, LoxOne, c'était magnifique.
1: Merci, merci beaucoup pour vos ondes.
0: Ah, vraiment, c'était trop chouette. Tu vois, on s'est tous levés pour t'écouter. Vraiment incroyable. C'était.
2: Moi, j'étais touché par la grâce.
0: Touché par la grâce que nous dit Hugo. Eh bien, justement, Hugo et Simo, c'est à votre tour. Alors, LoxOne, tu restes avec nous parce que il y a des chances qu'on parte sur voilà, une sorte de bœuf. Je sais pas à quoi ça va ressembler, mais ça peut être très très cool. Alors avant ça, on a justement donc Hugo Sol qui nous a rejoint avec Simo. Hugo, est-ce que tu peux nous parler, allez, en 30-40 secondes, un petit peu de ton projet d'écriture, justement. Tu es venu avec un livre que tu as écrit toi-même.
3: Salut, j'espère qu'on m'entend là.
0: Ah ouais, je te l'avais dit que ta voix, elle était magnifique.
3: Eh ben, merci beaucoup à toi. Moi, je suis très content d'être là. Je sais pas tellement quoi vous dire. Moi, mon projet d'écriture, c'est un projet qui ne me quitte pas depuis plusieurs années maintenant. C'est-à-dire que lorsque j'étais enfant, j'avais le plaisir de me retrouver dans des mondes un peu parallèles, dirais-je. Et un jour, on m'a fait comprendre, les gens m'ont fait comprendre que ce monde parallèle pouvait être un monde qui pouvait s'accorder avec le monde des autres, voilà. Et donc depuis ce jour-là, je me suis dit que, eh bien, ma manière de communiquer, puisque c'était toujours comme difficile de communiquer avec le monde, ma manière de communiquer, ce serait avec des textes courts, voilà. Et c'est ça mon projet, si pour te répondre, c'est-à-dire de donner un petit instant de parenthèse aux âmes et aux êtres qui m'écoutent, voilà.
0: Eh ben c'est joliment dit, ça va forcément être magnifique ce que tu as écrit, parce que déjà rien qu'en improvisant, on est touché par la grâce, oui, on peut le dire.
3: Non, moi c'est gentil ça.
0: Et alors ce soir, t'es venu avec un pote à toi, Simo.
3: Eh ben écoute, Simo, il va se présenter après, j'espère. Mais en tout cas, peut-être pas.
0: Il a dit non, mais en fait, tu vois, ça sera l'invité dans deux semaines. Donc
3: voilà,
0: sera
3: l'invité dans deux semaines. Il se présentera dans deux semaines. Mais en tout cas, je l'ai connu il y a très peu de temps par une amie commune, dirais-je. Et c'est un être que je sens profond et profondément sincère dans ce qu'il produit et dans ce qu'il donne et dans ce qu'il transmet. Et ça me fait très plaisir d'improviser, puisque ce sera une improvisation, tout de suite. Parce que je sens que c'est quelqu'un qui est très sincère et qui a envie de transmettre. Je parle de transmission depuis tout à l'heure, mais ça n'est que ça. De transmettre son petit théâtre intérieur, voilà.
0: Et alors tu l'as complètement bien défini, il acquiesce et j'ai l'impression qu'il est touché. Oui. Alors il est venu avec un instrument, ça s'appelle la guembri. Alors la guembri, c'est un instrument marocain de Gnaoua, si je ne dis pas de bêtises. Gnaoua, c'est un instrument à trois cordes. Et écoute, il va faire la mélo et puis oui, tu vas slammer avec
3: juste
0: le texte que tu as
3: avant,
0: fait.
3: Avant, parce que nous sommes en Normandie après
0: oui,
3: tout. Alors avant, ce texte a été écrit... tu peux commencer la musique. À l'aube ou à l'aurore, il a été écrit exactement à Luc-sur-Mer. Hein. Je venais de sortir d'une soirée. Et ça s'appelle Vue sur mer et ça a été écrit à Luc-sur-Mer. Voilà. C'était l'aube et je regardais la mer. Bon, la mer normande. Et m'est venu ce texte. Comme souvent, j'irai voir la mer normande, qui comme toujours aux choses que je lui demande, répondra par tête ben que oui, tête ben que non, en faisant des va-et-vient sur le sable, tandis qu'au-dessus d'elle planeront des goélands, qui chanteront des chansons paillardes. Je me sentirai fortuné, car riche d'un unique filet, par mes mains effilé. Le même que celui des chasseurs de papillons. Et mes sens, alertes, aux fantaisies des flots, goûteront les parfums. Oh oui, goûteront les parfums qui s'échapperont des vagues. Et avec mon filet, je me saisirai des plus délicats pour toi. Pour toi qui de la mer n'a jamais vu la robe, pas même les escarpins, lorsque, sur son 31, elle se plaît à faire rougir de désir, de désir, de désir, de désir, l'œil contemplatif. Et alors dans ma main, somnolera un pétale, rouge comme le sang, présent en offrande à la mer, qui le portera, comme on porte en direction du ciel, la plume d'un oiseau défunt. Ainsi le pétale du monde connaîtra toutes les apparences. Et il reviendra. Il reviendra, l'âme ivre, hélas, d'avoir tant vu et vécu. Et la paume de ma main sera son lit de fortune. Sur sa silhouette déclinante, je déposerai un baiser. Et le pétale mourant, mourant, mourant, renaîtra plus vivant que jamais. Et je le nourrirai des parfums de la mer. L'abreuvant des rayons du soleil, le pétale sera vermeil et merveille, oh merveille, merveille, il se transformera en toi. La petite fille que je n'ai pas, car toutes les petites filles ont d'abord été des pétales, et la plupart, le reste, une fois devenue femme.
0: Ah, c'était un moment un peu hors du temps là, franchement un grand bravo à vous deux, c'était franchement magnifique, hein. On a vraiment eu une émission où on a laissé la part belle aux mots. C'est ainsi que va s'achever cette émission, voilà, c'était beau, on était tous ensemble à faire de la musique, à parler musique, à parler avec les mots, avec les doigts, avec nos instruments, voilà. Donc un grand merci ce soir à Jonathan qui était à la technique, qui a réussi avec brio, à Julien qui a parfaitement assuré sa chronique, qui avait préparé les visuel de cette émission et qui nous fera un petit mec il se marre à côté je sais plus quoi dire. On a eu Hugo exactement qui nous a fait une super interprétation des textes qu'il a écrit. Merci beaucoup pour ta venue au pied levé aussi. Merci beaucoup à Simo qui est venu avec son instrument et qu'on verra la semaine prochaine, dans deux semaines, et j'en dis pas plus, mais voilà, il va venir nous présenter son projet avec un autre artiste normande. On a eu aussi la chance d'avoir Léo qui était là ce soir pour représenter la caisse à musique, voilà, un projet grand ville, un projet de la Manche. Merci beaucoup Léo.
4: Aguet. Ou Cherbourgeois, c'est à côté de Cherbourg.
0: Ok, bah tu vois, dès qu'on est dans le Calvados, on a l'impression que tout est loin. Quand on est en Normandie, c'est terrible.
4: Et non.
0: Excuse-moi, j'espère que je ne t'ai pas offensé.
4: Un petit peu.
0: Et un grand merci, un grand merci à toi, Loxwan. Franchement, c'était un super moment.
1: Merci à tout le monde. Merci à toi, Thomas.
0: Et bah, c'était un vrai plaisir. Je recommande aux auditeurs RIS d'aller écouter ce que tu as fait. Mon Organique, c'est un super projet. Franchement, un grand bravo à toi et avec les personnes avec lesquelles tu as travaillé, ça a été fait magnifiquement bien. On se retrouve dans deux semaines. Ah oui, n'hésitez pas à écouter Nena Sita aussi, on pense à elle et à Ninon qui avait orchestré, voilà, cet échange qui n'a pas pu se faire à cause de la neige et de la grève, mais c'est pas grave, on ne baisse pas les armes.
1: Big up
0: à elle, big up. Et on se retrouve dans deux semaines et à très bientôt. Ciao.
4: Merci.
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Madame, mademoiselle, monsieur. 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En effet, cette opération intéressera tout le monde. Les jeunes, les jeunes encore, les toujours jeunes, et puis ceux qui sont restés jeunes.

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